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que je vous raconte quelque chose sur mon couple, que moi-même j'ai mis beaucoup de temps à m'avouer. Mais je pense que ça pourrait être libérateur.

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1: La Réunion, si votre réveil a sonné, que votre première pensée a été quoi déjà là, bah bienvenue, on est ensemble, 5h10, bon réveil aux toutes sur Energy, ceux qui prennent déjà la route, ceux qui commencent tôt, les parents déjà en mission et ceux qui m'écoutent encore depuis le lit, en calculant bah, combien de minutes ils peuvent gratter. Moi c'est Chris, avec vous jusqu'à 9h ce matin et crois-moi, mis un réveil aux autres correctement, on va faire le tour de ce qui cartonne avec le buzz des réseaux, la vidéo que vous avez probablement envoyée à quelqu'un en disant, hé, ça c'est où ça? Vos oreilles vont aussi prendre cher avec le hit au ralenti et le bruit d'une affaire. Et puis vous serez avec moi à l'antenne, bien évidemment, hein. Ici au standard, on aura l'actu, la météo, l'horoscope et toujours cette magnifique Citroën C3 gagnée. Pour tenter votre chance, c'est simple, vous envoyez énergie par SMS au 70-80. Et justement, là dans quelques minutes, on va parler de ce petit moment du matin qu'on a tous vécu au moins une fois. Mais d'abord, on lance officiellement ce lundi avec Théodora, Bima Valentine ou encore Big In McDonald pour vos classiques. Allez, bienvenue zot toutes dans le morning d'énergie. On commence avec Stromae. Bon réveil zot toutes, bon café, bon petit déj. Chris avec vous. Évidemment.

0: oui, c'est comme ça que le lundi démarre sur Énergie avec vos classiques. McDonald's, Begin à l'instant. Vous restez avec moi.
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0: Vous connaissez ce matin où vous êtes prêt à partir et là vous vous dites, ben elles sont où mes clés? Tu fouilles la table, le canapé, la chambre. Tu commences même à accuser les autres. Bah oui, qui a touché mes clés? Bah personne gars, elles sont dans ta poche. En tout cas, magnifique début de semaine, zot toutes. Et si votre matinée est déjà un peu dans le jus, dans quelques minutes, on va regarder si au moins les étoiles sont de votre côté aujourd'hui. Mais avant ça, à 5h30, on se met à jour sur ce lundi avec Jonathan Denisot, l'essentiel de l'actu et de votre météo. Mais tout de suite, on accueille Julien Leb, mesdames et messieurs. Bienvenue zot toutes dans le Morning d'Énergie. C'est Chris avec vous, je ne vous lâche pas jusqu'à 9h.

0: a préparé son meilleur outfit pour redémarrer ce lundi. D'ailleurs, j'espère que vous avez passé un bon week-end. Bienvenue vous toutes sur Énergie. Je suis votre copilote de ce matin. On va faire un tour du côté des routes.
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0: Eh bien écoutez, sur les principaux axes routiers ce lundi 7 septembre, eh bien ça roule plutôt pas mal. Soyez prudents quand même, un petit peu de chaussée mouillée du côté du nord et puis du côté de l'est, un peu de monde. Entrée nouvelle route du littoral, à part ça, ça va plutôt pas mal sur les routes de l'île. Surtout, vous restez prudents. Dans quelques instants, l'horoscope de Léa Berthaud et puis on aura les hits au ralenti. L'occasion pour vous de rafler vos cadeaux, deux places de ciné, je rappelle, qui sont en jeu pour aller voir The Holy Boy cette semaine. Alors restez branchés tout de suite, tout ce qu'il ne fallait pas rater avant que les routes se remplissent. L'essentiel de l'actu, le temps qui nous attend aujourd'hui à La Réunion, c'est Jonathan Denisot qui est avec nous, 5h30 sur Énergie.
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2: Et avec une journée plutôt agréable, côté météo sur l'île de la Réunion ce lundi, de quoi changer un petit peu. Et puis dans l'actu forcément, les chiffres des infractions routières.
0: On développe les titres de ce lundi. Salut John.
2: Et salut Chris, bonjour à tous. Alors des températures encore très douces attendues cette semaine. La faute à un nouveau front froid qui va passer à partir de demain, mardi, sur le département. D'ailleurs, dans ce contexte d'hiver austral, toujours chez nous, on ne relâche pas les gestes barrières face à la grippe. L'épidémie a bien démarré dans le département et les passages chez le médecin aux urgences ont nettement augmenté ces derniers jours, même si l'impact sanitaire reste pour le moment limité. Je rappelle aussi que pour les populations à risque, il est encore possible de se faire vacciner. Dans l'actu aussi, toujours les mêmes chiffres, presque 300 infractions relevées ce week-end. 29 personnes commencent même la semaine sans permis de conduire. Presque 200 policiers et gendarmes étaient mobilisés. On sera fixé demain. L'OCDE dévoilera les résultats de l'enquête internationale PISA. Chaque année, elle permet en fait d'évaluer le niveau scolaire dans 90 pays, dont la France. L'an dernier, elle se situait dans la moyenne, mais ses scores figuraient parmi les plus bas jamais enregistrés, avec une baisse historique, notamment en mathématiques. Deux négociateurs américains de retour après avoir passé le week-end à Kiev en Ukraine. C'est Donald Trump qui les avait envoyés. Un peu plus tôt, ils avaient été reçus par Vladimir Poutine à Moscou. Ils lui ont soumis notamment au chef du Kremlin des propositions pour mettre fin à cette guerre qui dure depuis 4 ans maintenant et qui influence fortement les prix des carburants notamment. Elle s'appelle Joëlie Dora Dominguez, elle a 34 ans et elle a été élue ce week-end Miss Monde 2026 au Vietnam. La jeune femme représentait la République Dominicaine, c'est Indira Ampio, notre Miss France 2023 qui portait les couleurs de notre pays. Elle a terminé, elle, dans le top 12 du classement. Et puis en football, la fin de la troisième journée de Ligue 1 hier avec la sale soirée de Marseille à domicile contre le Paris FC. L'OM a perdu 3-2 contre l'autre club parisien. Le Paris FC désormais deuxième, juste derrière Monaco, seul leader. Lyon, Rennes et Lille sont juste derrière au classement. Et puis sinon, cette semaine, c'est le retour tant attendu de la Ligue des Champions. Et oui, notamment Lille qui jouera contre le Betis Séville. Le PSG recevra Bratislava mercredi, Lens chez le Slavia Prague jeudi. Et puis je termine par ce record battu pour le The Event. Le marathon caritatif sur Twitch a dépassé la barre des 30 millions d'euros récoltés. Un record pour sa 10e et dernière édition, alors que depuis 2016, l'événement a collecté plus de 60 millions d'euros pour les associations.
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0: Bah oui, avant même que le soleil se lève, lui, John, a déjà toutes les infos. Comment ça se passe ce matin ?
2: Eh ben, c'est côté météo, ouais, c'est une journée plutôt agréable qui démarre sur l'île de la Réunion. On a du soleil pour tout le monde, voilà, pas de jaloux. Sauf peut-être sur parfois l'est, notamment l'après-midi, de Saint-Denis à Sainte-Rose. On devrait avoir un petit peu plus de grisaille. Attention, quelques gouttes de pluie aussi sont possibles. On aura aussi encore un peu de vent aujourd'hui. Les rafales ont frôlé les 70 km/h sur les côtes ouest et est. Et puis côté température, on aura de 26 6 à 29 degrés sur le front de mer cet après-midi. 17 à 19 degrés, ce sera la plaine des Cafres et la plaine des Palmistes. On aura environ 20 à 23 degrés dans les cirques.
0: Merci pour ces précisions, monsieur Denisot. Dans un instant, l'horoscope, c'est quoi ton signe, toi, astrologique?
2: Moi, c'est Bélier.
0: Eh ben, Bélier, on regardera ça dans quelques instants pour voir si ta journée va bien démarrer. À tout à l'heure pour une mise à jour sur l'actu.
2: À tout à l'heure.
0: Allez, sur la piste, eh ben, c'est ce qui arrive dans quelques instants. Et puis le hit au ralenti, les amis. Bah oui, vos cadeaux, ça se passe uniquement ici, sur Énergie. Soyez prêts.

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1: Est-ce que tout le monde a passé un bon week-end? Est-ce que Léa Berthaud a passé un bon week-end là?
2: Oui.
1: C'est vrai? Bon, viens, approche-toi.
2: Oui, j'arrive.
1: Bah alors, on a besoin de toi là. On a besoin de savoir, on a besoin d'anticiper notre journée. Les béliers, comment ça se passe?
2: Vous allez démarrer cette semaine avec une vraie volonté.
1: Les taureaux.
2: Une réponse rapide va vous simplifier la vie.
1: Allez, les gémeaux.
2: Une énergie positive va toucher tout votre entourage.
1: Les cancers.
2: Vous allez préserver votre bulle.
1: Lion.
2: On vous accordera une confiance absolue.
1: Vierge.
2: Alors les vierges, votre organisation restera votre plus grande force.
1: On parle de nouvel élan là pour les balances, non?
2: Avec des relations qui vont donner un nouvel élan. Arrête de regarder sur
1: ouais, c'est vrai que c'est un truc de fou quand même. Allez, on était au scorpion.
2: Vous suivrez votre petit pressentiment.
1: Sagittaire.
2: Une nouvelle activité vous tentera beaucoup.
1: Et capricorne.
2: Vous allez bâtir vos projets sur de superbes idées.
1: Les Verseaux.
2: Vous laisserez place à l'imprévu.
1: Les poissons.
2: Vous allez trouver la paix dans vos décisions actuelles.
1: Sinon t'as passé un bon week-end toi ou pas?
2: Oui, carrément.
1: C'est vrai? On s'est pas beaucoup texté, je trouve. Ça manque un peu, ça, quand même. Hein.
2: Ah bon?
1: Bon, allez, Léa, ça arrive tout de suite sur Énergie.

0: C'est un début de semaine qui s'annonce bien sur Énergie. Chris, avec vous jusqu'à 9h. Et oui, de l'autre côté de l'antenne, il y a des cadeaux à venir chercher. Ça se passe maintenant. Nous va jouer ensemble.
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0: Oui, bien sûr, 5h52 sur Énergie. Il y a des cadeaux à venir chercher, alors n'hésitez pas, venez jouer dans le hit au ralenti. Si vous êtes capable de reconnaître une chanson dès les 3 premières secondes, eh bien vous venez de prouver que vous êtes vraiment fort.

0: c'est le hit au ralenti. Si vous avez reconnu le titre ou l'artiste de cet extrait, eh bien vous nous appelez 02 62 99 4000 immédiatement au standard. Et le premier repart avec ses places de ciné pour aller voir The Holy Boy. Allez, je remets l'extrait et surtout, appelle à nous 02 62 99 4000.
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0: Un classique parmi les classiques, on peut le dire. Allez, moi je vous retrouve de l'autre côté de l'antenne. Avant ça, c'est The Second Voice qui arrive tout de suite sur Énergie. Bougez pas.

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7: Une journée plutôt agréable pour démarrer la semaine sur l'île de la Réunion ce lundi. Et puis dans l'actualité, le passage d'un front froid, mais aussi les chiffres des infractions routières ou encore l'OM qui tombe à la maison. Voilà pour l'actu. Bon réveil, bon début de journée avec Chris dans le 5-9. Bon début de semaine.

0: Oui, vous êtes avec moi dans le Morning d'énergie et croyez-moi, on va kiffer ce matin en ce lundi. Jean-François qu'on aura au standard dans quelques instants, il est 6h. 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

0: Allez, vous restez avec nous sur Énergie, Bad Bunny à l'instant, et on va faire un tour du côté du standard ce matin.
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0: Bienvenue à toutes dans le Morning d'Énergie. Pour tous ceux qui sont sur la route, prudence. On fera un point d'ailleurs dans quelques minutes sur l'infotrafic. Mais avant ça, c'est Jean-François qui est avec nous. Jean-François de Saint-Clotilde, comment il est? Ça va?
2: Oui, bonjour.
0: Comment il est ce matin, mon Jean-François?
2: Oh, ben, très bien, depuis 4h du matin, je suis déjà debout.
0: C'est sur le pied de guerre, comme on dit.
2: Voilà.
0: Alors toi, ton réveil, il sonne une fois, Jean-François, ou bien t'as besoin d'une collection d'alarmes pour te lever? T'es en mode un petit réveil?
2: Non, automatiquement.
0: Oui, ça c'est le rythme après, hein. C'est comme ça, hein. Voilà, après le week-end, c'est le rythme. Hein. Bon, et ben c'est parfait, est-ce que tu veux jouer avec moi pour le 8h ralenti? On écoute l'extrait, c'est parti?
2: Oui, il n'y a pas de problème.
0: Allez, let's go.
2: Alors, c'est Céline Dion.
0: Ouais.
2: Faut que tu m'aimes encore.
0: Est-ce que tu en es sûr, Jean-François?
2: 100%.
0: Eh ben, c'est la bonne réponse! Voilà, remis à la vitesse normale, Jean-François, félicitations!
2: Merci à toute l'équipe.
0: Avec grand plaisir, tes places pour The Holy Boy, c'est pour toi, c'est cadeau pour ce début de semaine. Est-ce que t'as un petit message à faire passer? Un petit bisou, un petit big up?
2: Oui, un petit bisou à ma copine Aurélie.
0: Eh ben, on l'embrasse très très fort. Bon courage pour cette semaine. Et puis avant de partir, mon Jean-François, tu connais le principe. Tu vas me dire très très fort le nom de la radio qui t'envoie au Cinoche.
2: Oui, il n'y a pas de problème. Alors, Énergie.
0: Yes, il n'y a pas de problème.

0: suite. Ça se passe ici ainsi que vos classiques. In I'm Into You, Lil Wayne à l'instant sur Énergie.
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0: Yes, 6h20 à La Réunion. 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Allez, l'essentiel de l'actu, ça sera dans une dizaine de minutes. Avant ça, la météo des routes, c'est Maureen qu'on accueille.
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0: J'espère que vous avez la forme, j'espère que vous avez passé un bon week-end. Pour tous ceux qui sont déjà sur la route, eh bien ça tombe bien, on va faire un point.
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0: Allez, on va faire un tour rapide des routes de La Réunion ce matin. Et pour l'instant, profitez-en, hein. Ça roule, pas de difficultés majeures à signaler sur les grands axes. Un peu de monde sur le boulevard Lancastel en direction du Barachois, mais à part ça, ça reste fluide sur l'ensemble de l'île. Que vous soyez en direction de Saint-Denis, dans l'ouest, l'est ou le sud, pas de bouchons importants pour le moment. Allez, on garde les distances dans quelques instants. Eh bien, l'horoscope de Léa Berthaud, mais avant ça, l'actu à La Réunion, c'est avec Jonathan Denizo. Il est 6h30. Bienvenue à toutes.
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2: Une journée plutôt agréable pour démarrer la semaine sur l'île de La Réunion ce lundi. Et puis dans l'actualité, le passage d'un front froid, mais aussi les chiffres des infractions routières ou encore l'OM qui tombe à la maison. Des températures encore très douces attendues cette semaine. Et oui, la faute à un nouveau front froid qui va passer à partir de demain, mardi, sur le département. Dans ce contexte d'ailleurs d'hiver austral, toujours chez nous, on ne relâche pas les gestes barrières face à la grippe. L'épidémie a bien démarré dans le département. Les passages chez le médecin aux urgences ont nettement augmenté ces derniers jours, même si l'impact sanitaire reste pour le moment limité. Trois souches de la maladie circulent actuellement. Pour les populations à risque, il est encore possible de se faire vacciner. Dans l'actualité aussi, une disparition qui inquiète dans le sud. Les recherches continuent pour tenter de retrouver Rebecca au volant de sa voiture blanche immatriculée FN272EP. Elle n'a plus donné de signe de vie depuis fin de la semaine dernière. Les forces de l'ordre ont lancé un avis de recherche. En bref, les week-ends se suivent et se ressemblent sur les routes. Presque 300 infractions recensées ces derniers jours. 29 personnes commencent même la semaine sans permis de conduire. Presque 200 policiers et gendarmes étaient mobilisés. On sera fixé demain. L'OCDE dévoilera les résultats de l'enquête internationale PISA. Chaque année, elle permet en fait d'évaluer le niveau scolaire dans 90 pays, dont la France. L'an dernier, elle se situait dans la moyenne, mais ses scores figuraient parmi les plus bas jamais enregistrés, avec une baisse historique, notamment en mathématiques. Et puis en football, la fin de la troisième journée de Ligue 1 hier avec la sale soirée de Marseille à domicile contre le Paris FC. L'OM a perdu 3-2 contre l'autre club parisien. Le Paris FC désormais deuxième, juste derrière Monaco, seul leader. Lyon, Rennes et Lille sont juste derrière au classement. Et puis sinon, cette semaine, c'est le retour tant attendu de la Ligue des Champions. Et oui, notamment Lille qui jouera contre le Betis Séville. Le PSG recevra Bratislava mercredi. Lens chez le Slavia Prague jeudi. Et puis je termine par ce record battu pour le The Event. Le marathon caritatif sur Twitch a dépassé la barre des 30 millions d'euros récoltés. Un record pour sa 10e et dernière édition, alors que depuis 2016, l'événement a collecté plus de 60 millions d'euros pour les associations.
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2: Une journée plutôt agréable sur l'île de La Réunion ce lundi. Oui, on a beaucoup de soleil ce matin avant une petite dégradation nuageuse qui va arriver par l'est. On aura de la grisaille et de la pluie de Saint-Denis à Sainte-Rose. Donc soyez prudents. Ailleurs, ça devrait être des éclaircies jusqu'au soir dans une ambiance toujours assez venteuse. Et puis côté température, on aura de 26 à 29 degrés sur le front de mer cet après-midi, de 20 à 23 degrés dans les cirques cet après-midi.

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1: Est-ce que tout le monde a passé un bon week-end? Est-ce que Léa Berthaud a passé un bon week-end là?
2: Oui.
1: C'est vrai? Bon bah viens, approche-toi.
2: Oui, j'arrive.
1: Bah alors on a besoin de toi là. On a besoin de savoir, on a besoin d'anticiper notre journée. Les béliers, comment ça se passe?
2: Vous allez démarrer cette semaine avec une vraie volonté.
1: Les taureaux.
2: Une réponse rapide va vous simplifier la vie.
1: Allez les gémeaux.
2: Une énergie positive va toucher tout votre entourage.
1: Les cancers.
2: Vous allez préserver votre bulle.
1: Lion.
2: On vous accordera une confiance absolue.
1: Vierge.
2: Alors les vierges, votre organisation restera votre plus grande force.
1: On parle de nouvel élan là pour les balances, non?
2: Avec des relations qui vont donner un nouvel élan. Arrête de regarder sur
1: les feuilles. C'est vrai que c'est un truc de fou quand même. Allez, on était au scorpion.
2: Vous suivrez votre petit pressentiment.
1: Sagittaire.
2: Une nouvelle activité vous tentera beaucoup.
1: Et capricorne.
2: Vous allez bâtir vos projets sur de superbes idées.
1: Les verseaux.
2: Vous laisserez place à l'imprévu.
1: Les poissons.
2: Vous allez trouver la paix dans vos décisions actuelles.
1: Sinon t'as passé un bon week-end toi ou pas?
2: Oui, carrément.
1: C'est vrai? On s'est pas beaucoup texté, je trouve. Ça manque un peu, ça, quand même. Hein.
2: Ah bon?
1: Bon, allez, les hits, ça arrive tout de suite sur Énergie.
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0: Allez, on garde le smile pour ce lundi. Vous restez avec moi dans le Morning d'Energy.
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0: 6h passées de 52 minutes à La Réunion. Et vous savez, c'est l'heure de quoi? C'est l'heure de faire un tour sur tout ce qui a marché sur les réseaux ces derniers temps, que ce soit sur Insta, sur TikTok, sur Facebook. C'est le buzz des réseaux, c'est maintenant.
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0: Et aujourd'hui, dans le buzz des réseaux, pour redémarrer cette semaine, quoi de mieux que d'aller du côté de la radio? Bah oui, on reste dans le thème. Imaginez que Jul passe sur une radio classique, une radio à l'ancienne. Eh bien, cet animateur le met en valeur d'une façon tellement drôle, ça a fait des millions de vues sur Insta. Écoutez.
2: 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Vous connaissez certainement l'auteur sous le nom bien célèbre de la 10e lettre de l'alphabet, le J, consonne interchangeable avec le S, puisqu'il a lui-même théorisé avec cette célèbre formule. Le J, c'est le S. Le morceau que vous venez d'entendre est extrait de son arrangement pour piano et autotune numéro 20, sous-titré C'est pas des lol, une œuvre de
0: Non, ça rend plus beau le truc, il faut le dire quand même. Allez, tout de suite, c'est Tempête to Touch, Whippy pour vos souvenirs. Et dans un instant, le 8 au ralenti est de retour, c'est aussi le retour de vos cadeaux sur Énergie, bougez pas.

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5: Une journée plutôt agréable pour démarrer la semaine sur l'île de La Réunion ce lundi. Et puis dans l'actualité, le passage d'un front froid, mais aussi les chiffres des infractions au tir ou encore l'OM qui tombe à la maison. Voilà pour l'actu, bon réveil, bon début de journée avec Chris dans le 5-9. Bon début de semaine.

0: Nous sommes le lundi 7 septembre et en plus il est 7h, les chiffres sont alignés. Bienvenue à toutes, bon réveil. Dans 10 minutes, le 8 au ralenti, bougez pas. 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
1: Faut que je vous raconte quelque chose sur mon couple que moi-même j'ai mis beaucoup de temps à m'avouer. Mais je pense que ça pourrait être libérateur.

0: termine le café. Eh bien, en tout cas, je suis content d'être avec vous ce matin pour redémarrer la semaine. Vos cadeaux, ça se passe ici, dans le Morning d'Énergie. Alors, restez branchés.
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0: Merci la grosse voix pour les infos. Bienvenue à toutes dans le Morning d'Énergie. On redémarre cette nouvelle heure ensemble. Nouvelle heure bien entamée puisque c'est l'heure du hit au ralenti. Alors vous connaissez le principe maintenant, hein, je vais encore vous piéger avec ce hit ralenti à l'extrême. Votre mission ce matin, retrouver le titre ou l'artiste de l'extrait que je vais passer là dans quelques secondes. Et si vous avez la bonne réponse, eh bien je vous donne vos places de cinoche, cadeau gratos pour aller voir The Holy Boy au cinéma. Allez, c'est parti. On écoute l'extrait surtout. Bah, 02 62 99 4000, c'est le seul numéro qu'il faut appeler.
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0: Ah, obligé, toi, tu connais cet extrait, hein. 02 62 99 4000, rapidement là, au standard. Je vous attends, bien évidemment.
2: Ah, où sont passés ceux.
0: Je vous retrouve hors antenne, mais avant ça, on continue en hit, bien évidemment. Hein. Elle voulait RN Boy, c'est ce qui arrive. Et puis Weekend, Medusa. Bon, même si c'est la fin du week-end, on continue de kiffer sur Énergie, bien évidemment. Ride, 21 Pilots, c'est ce qui arrive également. Allez, bienvenue à toutes, bonne route et surtout bon courage.

0: Yes, on continue de rider sur les meilleurs hits en ce lundi, direction le standard.
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0: Il est 7h passé de 19 minutes. Angélique, comment il est?
2: Ça va et vous?
0: Bah, ça va super. Comment ça s'est passé ton week-end? Raconte un peu.
2: Très bien, le week-end, ça s'est très bien passé.
0: Qu'est-ce que tu as fait? Dis-moi tout.
2: Alors, mon fils avait foot samedi matin, donc au plateau, donc voilà. Ouais. Et hier, c'était sorti en famille sur une bonne partie de l'île.
0: D'accord. Et tu as trouvé que le week-end est passé vite ou pas?
2: Trop vite même.
0: Comme d'habitude, hein, j'ai envie de te dire.
2: Et tout le temps comme d'habitude, ça, hein. Oui. C'est ça, oui.
0: Ou arrive vendredi soir, ou dors, ou réveille à ou dimanche. Je te dis, t'es bête. Il y a un problème là, non?
2: C'est ça.
0: Bon, Angélique, t'es prête à jouer avec moi pour le 8 au ralenti? On écoute l'extrait ou pas?
2: Oui, c'est bon.
0: Eh ben, c'est parti. Hein.
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0: Angélique, est-ce qu'on n'entendait pas ce son 40 000 fois dans la journée?
2: Oui, si c'est pas plus aussi.
0: Si c'est pas plus. Alors, c'est quoi la bonne réponse?
2: C'est pilé, mauvais Joe.
0: Oh, bah, bien sûr. Est-ce que ça a bien pilé ce week-end, le rougail saucisse, tout ça, le piment, le rougail mangue? La pilé ou pas?
2: La pilée.
0: Bon, Angélique, tu repars avec tes places de ciné ce matin. Ça me fait plaisir. Et puis, tu vas y aller avec qui, là, un petit peu, ou sinon?
2: Avec mon fils ou mon mari.
0: D'accord. Et bien, tout cas, profitez bien ensemble, en tout cas.
2: Oui, merci beaucoup.
0: Mais alors, avec le fils ou le mari, ça veut dire qu'il y en a, il reste la case?
2: Ça dépend. Enfin, ça va dépendre du film. Ah bah oui. Donc, si c'est pour l'enfant, ça sera l'enfant. Et puis voilà.
0: Bah écoute, tu choisis bien. Hein, choisis bien, Angélique. Hein. Attention. Hein,
2: très bien.
0: T'es pas jaloux. Hein. Bon, allez, les bons, Angélique. Je te souhaite une belle journée, bonne reprise de la semaine.
2: Merci, et à vous aussi.
0: Mais quelle est la radio qui t'envoie au ciné, là, s'il te plaît?
2: Énergie.
0: Bah, bien sûr.
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0: Allez, on garde le rythme sur Énergie, 100% local, 50 gars suédois à l'instant. On va faire un tour du côté des réseaux routiers ce matin, ça bouge un petit peu.
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0: Allez, on redémarre cette semaine ensemble, que vous soyez à la maison ou sur les routes. Vous êtes prudents ce matin, ça commence à se remplir. On fait le tour de l'île, on commence à l'entrée ouest de Saint-Denis. Une circulation chargée du côté de la caserne Lambert. Et puis à l'est, ça ralentit avant la marine, jusqu'à la fin du front de mer. Avec également un bouchon dans le secteur Bourbier. Soyez prudents hein, dans la zone. Et puis dans le sud, ça coince à Mont-Caprice et du côté de Saint-Louis en direction de Saint-Pierre. Et enfin, dans l'ouest, des ralentissements qui se font sentir à Saint-Paul, secteur Plateau-Caillou. Ailleurs, ça roule. Prudence, bonne route avec Énergie. L'heure de l'actu et de la météo, c'est avec Jonathan Denisot. On n'oublie pas le Sport News. Et je rappelle que vos cadeaux seront disponibles. Là, dans quelques instants, ce sera dans le bruit d'une affaire. Bougez pas.
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2: Une journée plutôt agréable pour démarrer la semaine sur l'île de la Réunion ce lundi. Et puis dans l'actualité, le passage d'un front froid, mais aussi les chiffres des infractions routières ou encore l'OM qui tombe à la maison. Des températures encore très douces attendues cette semaine. Et oui, la faute à un nouveau front froid qui va passer à partir de demain, mardi, sur le département. Dans ce contexte d'ailleurs d'hiver austral, toujours chez nous, on ne relâche pas les gestes barrières face à la grippe. L'épidémie a bien démarré dans le département. Les passages chez le médecin aux urgences ont nettement augmenté ces derniers jours, même si l'impact sanitaire reste pour le moment limité. Trois souches de la maladie circulent actuellement. Pour les populations à risque, il est encore possible de se faire vacciner. Dans l'actualité aussi, une disparition qui inquiète dans le sud. Les recherches continuent pour tenter de retrouver Rebecca au volant de sa voiture blanche immatriculée FN272EP. Elle n'a plus donné de signe de vie depuis fin de la semaine dernière. Les forces de l'ordre ont lancé un avis de recherche. Deux négociateurs américains de retour après avoir passé le week-end à Kiev en Ukraine. C'est Donald Trump qui les avait envoyés. Un peu plus tôt, ils avaient été reçus par Vladimir Poutine à Moscou. Ils lui ont soumis notamment au chef du Kremlin des propositions pour mettre fin à cette guerre qui dure depuis 4 ans maintenant et qui influence fortement les prix des carburants notamment. Elle s'appelle Joélie Dora Dominguez. Elle a 34 ans et elle a été élue ce week-end Miss Monde 2026 au Vietnam. La jeune femme représentait la République dominicaine. C'est Indira Ampio, notre Miss France 2023, qui portait les couleurs de notre pays. Elle a terminé, elle, dans le top 10, top 12 du classement.
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2: Une journée plutôt agréable sur l'île de la Réunion ce lundi. Oui, on a beaucoup de soleil ce matin avant une petite dégradation nuageuse qui va arriver par l'est. On aura de la grisaille et de la pluie de Saint-Denis à Sainte-Rose dans une ambiance toujours assez venteuse. Et puis côté température, on aura de 26 à 29 degrés sur le front de mer cet après-midi, de 20 à 23 degrés dans les cirques cet après-midi.
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2: Football, la fin de la troisième journée de Ligue 1 hier avec la sale soirée de Marseille à domicile contre le Paris FC. L'OM a perdu 3 buts à 2 contre l'autre club parisien. Le Paris FC désormais deuxième, juste derrière Monaco, seul leader. Lyon, Rennes et Lille sont juste derrière au classement. Et puis sinon, cette semaine, c'est le retour tant attendu de la Ligue des Champions. Et oui, notamment Lille qui jouera contre le Betis Séville. Le PSG recevra Bratislava mercredi, Lens chez le Slavia Prague jeudi. Un mot de rugby avec le choc pour La Rochelle en top 14. Le Stade Rochelais a renversé le Stade Toulousain, champion en titre, hier en clôture de la première journée. Score final 30 à 27. Enfin, à l'US Open de tennis, on croise les doigts pour Arthur Géa, le dernier Français encore en lice au Grand Chelem new-yorkais. Il affronte ce soir le Néerlandais Van de Zandschulp.
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0: Bah oui, on aimerait bien replay le week-end, mais vous inquiétez pas, cette semaine, je sais comment la redémarrer. Avec des cadeaux, ce sera dans quelques instants. Dans le bruit d'une affaire, vous restez connectés. Mais avant ça, on va voir ce que les astres nous réservent.
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0: Est-ce que tout le monde a passé un bon week-end? Est-ce que Léa Berthaud a passé un bon week-end là?
2: Oui.
0: C'est vrai? Bon, bah viens, approche-toi.
2: Oui, j'arrive.
0: Bah alors, on a besoin de toi là. On a besoin de savoir, on a besoin d'anticiper notre journée. Les béliers, comment ça se passe?
2: Vous allez démarrer cette semaine avec une vraie volonté.
0: Les taureaux.
2: Une réponse rapide va vous simplifier la vie.
0: Allez les gémeaux.
2: Une énergie positive va toucher tout votre entourage.
0: Les cancers.
2: Vous allez préserver votre bulle.
0: Lion.
2: On vous accordera une confiance absolue.
0: Vierge.
2: Alors les vierges, votre organisation restera votre plus grande force.
0: On parle de nouvel élan là pour les balances, non?
2: Avec des relations qui vont donner un nouvel élan. Arrête de regarder sur
0: ouais, c'est vrai que c'est un truc de fou quand même. Allez, on était au scorpion.
2: Vous suivrez votre petit pressentiment.
0: Sagittaire.
2: Une nouvelle activité vous tentera beaucoup.
0: Et capricorne.
2: Vous allez bâtir vos projets sur de superbes idées.
0: Les Verseaux.
2: Vous laisserez place à l'imprévu.
0: Les poissons.
2: Vous allez trouver la paix dans vos décisions actuelles.
0: Sinon, t'as passé un bon week-end toi ou pas?
2: Oui, carrément.
0: C'est vrai? On s'est pas beaucoup texté, je trouve. Ça manque un peu ça quand même. Hein.
2: Ah bon?
0: Bon, allez, Léa, ça arrive tout de suite sur Énergie.
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0: tout le monde va bien sur Énergie. Est-ce que vous redémarrez bien cette semaine? Vos cadeaux, ça se passe maintenant au standard. Soyez prêts.
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0: Nouveau défi, et cette fois, je vais vous enlever le sens le plus essentiel, c'est la vue. Je vais vous simplement vous faire entendre un bruit, c'est le bruit d'une affaire, un son que vous avez peut-être déjà entendu des centaines de fois, mais sans voir ce qui se passe, tout devient compliqué. Écoutez, si vous avez la bonne réponse de cet extrait mystère, vous nous appelez 02 62 99 4000, et vous ne repartez pas les mains vides. Bien sûr, ça se passe comme ça dans le morning. Alors, est-ce que vous avez reconnu ce bruit? Si vous l'avez, 02 62 99 4000, le plus rapide au standard repart avec ses places de ciné. On le réécoute encore une fois, c'est parti. Mais qu'est-ce que ça peut bien être? Allez, vous faites sonner le standard. Moi, je vous retrouve de l'autre côté. En attendant, c'est Soleil Gims qui arrive avant de redémarrer cette

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2: Une journée plutôt agréable pour démarrer la semaine sur l'île de la Réunion ce lundi. Et puis dans l'actualité, le passage d'un front froid, mais aussi les chiffres des infractions au tir ou encore l'OM qui tombe à la maison. Voilà pour l'actu, bon réveil, bon début de journée avec Chris dans le 5-9. Bon début de semaine.

0: Surtout ne restez pas trop loin, gardez énergie auprès de vous, puisqu'on a Emmanuel au standard tout de suite.
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0: Et merci de nous rejoindre, hein. Bienvenue chez nous là sur Énergie, vous avez été nombreux à participer, mais une seule participante est là, elle sera peut-être la gagnante ce matin. Bonjour Emmanuel, bienvenue sur Énergie. Ça va ?
2: Merci, ça va très bien et toi ?
0: Ben ça va tranquille, hein. Dis-moi Emmanuel, j'ai une question.
2: Oui.
0: C'est quoi le truc que tu oublies le plus souvent quand tu quittes la maison ? Téléphone, clé, portefeuille ?
2: Aucun des trois, mais ça peut arriver le téléphone, mais sinon la clé, le portefeuille, non. En général, ça bouge pas de mon sac.
0: Donc toi, c'est le téléphone alors ?
2: Ça peut arriver, rarement, mais ça peut arriver.
0: Oui, parce que tu as la tête en place, toi, Emmanuel, là. C'est ça ?
2: Ça dépend.
0: Vous dis pas tout à l'antenne.
2: Voilà.
0: On est d'accord. Bon, allez, tu joues avec moi le bruit d'une affaire sans plus attendre. Je passe l'extrait, Emmanuel, concentre-toi.
2: Ok.
0: Ça, c'est un bruit que tu entends plutôt la nuit, ça, quand tu dors, t'es tranquille. Alors, qu'est-ce que c'est ?
2: Comment ça s'appelle ? Des grillons.
0: Oui, est-ce que tu es sûr de toi, Emmanuel ?
2: Oui.
0: Eh ben, c'est la bonne réponse ! Bravo, Emmanuel !
2: Merci !
0: Tu vas voir au ciné, voir The Holy Boy, t'es contente ?
2: Tu es très contente.
0: Bah, oublie pas le téléphone cette fois-ci, hein.
2: Non,
0: oui,
2: quand même.
0: On scanne le QR code, tout ça, oublie pas le téléphone.
2: Exactement.
0: Et Manuel, je te souhaite une belle journée. Bien évidemment, tu vas me créer très très fort le nom de la radio qui t'envoie au Cinoche ce matin.
2: Énergie.
0: Oui, bien sûr.

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0: Yes, Don't Stop sur Énergie, vous êtes toujours dans le morning. Et dans quelques instants, c'est Guillaume dans le My Ticket. On passera la main de 9h-13h pour vous faire rafler plein de cadeaux. Mais avant ça, on a encore pas mal d'infos à voir, notamment sur les routes, bien sûr.
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0: Allez, on fait la petite mise à jour avant la demi-heure. Bienvenue à toutes, ça se densifie sur plusieurs secteurs, notamment à l'entrée est de Saint-Denis. Ça bouchonne du côté de la Ravine des Chèvres, plus à l'est, circulation également bien chargée dans le secteur de Beaulieu. Vous gardez un peu de patience si vous circulez dans le secteur. Et puis à l'est, ça ralentit avant la Marine jusqu'à la fin du front de mer, avec également un bouchon dans le secteur Bourbier. Dans le sud, eh bien ça va pour le moment dans le sud. On est à l'entrée ouest, caserne Lambert, ça bouchonne. Et puis entrée ouest, des ralentissements à Saint-Paul, secteur plateau. Au Caillou, ailleurs, ça roule, profitez-en. Bonne route avec Énergie Réunion, 8h30, l'heure de l'actu et de la météo. On retrouve Jonathan Denizo, bougez pas.
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2: Une journée plutôt agréable pour démarrer la semaine sur l'île de la Réunion ce lundi. Et puis dans l'actualité, le passage d'un front froid, mais aussi les chiffres des infractions au tir ou encore l'OM qui tombe à la maison. Des températures encore très douces attendues cette semaine. Et oui, la faute à un nouveau front froid qui va passer à partir de demain, mardi, sur le département. Dans ce contexte d'ailleurs d'hiver austral, toujours chez nous, on ne relâche pas les gestes barrières face à la grippe. L'épidémie a bien démarré dans le département. Les passages chez le médecin aux urgences ont nettement augmenté ces derniers jours, même si l'impact sanitaire reste pour le moment limité. Trois souches de la maladie circulent actuellement. Pour les populations à risque, il est encore possible de se faire vacciner. Dans l'actualité aussi, une disparition qui inquiète dans le sud. Les recherches continuent pour tenter de retrouver Rebecca au volant de sa voiture blanche immatriculée FN272EP. Elle n'a plus donné de signe de vie depuis fin de la semaine dernière. Les forces de l'ordre ont lancé un avis de recherche. En bref, les week-ends se suivent et se ressemblent sur les routes. Presque 300 infractions recensées ces derniers jours. 29 personnes commencent même la semaine sans permis de conduire. Presque 200 policiers et gendarmes étaient mobilisés. On sera fixé demain. L'OCDE dévoilera les résultats de l'enquête internationale PISA. Chaque année, elle permet en fait d'évaluer le niveau scolaire dans 90 pays, dont la France. L'an dernier, elle se situait dans la moyenne, mais ses scores figuraient parmi les plus bas jamais enregistrés, avec une baisse historique, notamment en mathématiques. Et puis en football, la fin de la troisième journée de Ligue 1 hier avec la sale soirée de Marseille à domicile contre le Paris FC. L'OM a perdu 3-2 contre l'autre club parisien. Le Paris FC désormais deuxième, juste derrière Monaco, seul leader. Lyon, Rennes et Lille sont juste derrière au classement. Et puis sinon, cette semaine, c'est le retour tant attendu de la Ligue des Champions. Et oui, notamment Lille qui jouera contre le Betis Séville. Le PSG recevra Bratislava mercredi, Lens chez le Slavia Prague jeudi. Et puis je termine par ce record battu pour le The Event. Le marathon caritatif sur Twitch a dépassé la barre des 30 millions d'euros récoltés. Un record pour sa 10e et dernière édition, alors que depuis 2016, l'événement a collecté plus de 60 millions d'euros pour les associations.
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2: Une journée plutôt agréable sur l'île de la Réunion ce lundi. Oui, on a beaucoup de soleil ce matin avant une petite dégradation nuageuse qui va arriver par l'est. On aura de la grisaille et de la pluie de Saint-Denis à Sainte-Rose. Donc soyez prudents dans une ambiance toujours assez venteuse. Et oui, les rafales frôlent 70 km/h le long des côtes ouest et est. Puis côté température, on aura de 26 à 29 degrés sur le front de mer cet après-midi, de 17 à 19 degrés à la plaine des Palmistes ou encore la plaine des Cafres, de 20 à 23 degrés dans les cirques cet après-midi.

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1: Est-ce que tout le monde a passé un bon week-end? Est-ce que Léa Berthaud a passé un bon week-end là?
2: Oui.
1: C'est vrai? Bon bah viens, approche-toi.
2: Oui, j'arrive.
1: Bah alors on a besoin de toi là. On a besoin de savoir, on a besoin d'anticiper notre journée. Les béliers, comment ça se passe?
2: Vous allez démarrer cette semaine avec une vraie volonté.
1: Les taureaux.
2: Une réponse rapide va vous simplifier la vie.
1: Allez les gémeaux.
2: Une énergie positive va toucher tout votre entourage.
1: Les cancers.
2: Vous allez préserver votre bulle.
1: Lion.
2: On vous accordera une confiance absolue.
1: Vierge.
2: Alors les vierges, votre organisation restera votre plus grande force.
1: On parle de nouvel élan là pour les balances, non?
2: Avec des relations qui vont donner un nouvel élan. Arrête de regarder sur
1: ouais,
2: le
1: c'est vrai que c'est un truc de fou quand même. Allez, on était au scorpion.
2: Vous suivrez votre petit pressentiment.
1: Sagittaire.
2: Une nouvelle activité vous tentera beaucoup.
1: Et capricorne.
2: Vous allez bâtir vos projets sur de superbes idées.
1: Les Verseaux.
2: Vous laisserez place à l'imprévu.
1: Les poissons.
2: Vous allez trouver la paix dans vos décisions actuelles.
1: Sinon t'as passé un bon week-end toi ou pas?
2: Oui, carrément.
1: C'est vrai? On s'est pas beaucoup texté, je trouve. Ça manque un peu, ça, quand même. Hein.
2: Ah bon?
1: Bon, allez, Léa, ça arrive tout de suite sur Énergie.
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1: Et oui, le Morning d'énergie, c'est déjà terminé pour aujourd'hui. Pour reprise de la semaine, et ben vous inquiétez pas, il y en a encore plein d'autres qui arrivent.
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1: Et quand je parle de plein d'autres choses, ben c'est bien évidemment vos cadeaux. En tout cas, bienvenue si vous venez de nous rejoindre sur Énergie Réunion. Oui, la journée est loin d'être terminée. Et Guillaume, qui arrive dans quelques instants, il est en train de se préparer. Il pose sa petite barquette et là, il est là. Ben, il est là, il vient d'arriver dans le studio. Salut mon Guigui, comment ça va? Ben pose-toi mon gars. Alors, passe un bon week-end?
3: Bah ouais.
1: Nickel, ça va?
3: Bah ça va, ça va.
1: Pareil pour le My Ticket?
3: Bah pareil pour vos cadeaux pour cette nouvelle semaine.
1: Ouais, et bah ouais, il y a quoi comme cadeau un petit peu à rafler là cette semaine?
3: Oh bah là, comme d'habitude, vous allez pouvoir rafler vos places de cinéma, vous allez pouvoir rafler aussi des menus pour aller bien manger avec peut-être des bons burritos, donc chez Fresh Burritos. Alors restez bien à l'écoute, jusqu'à 13 ans, on vous balance vos cadeaux et vos hits préférés.
1: C'est parfait, merci Guigui. Eh, hey, bon lundi à toi, nous retrouve.
3: Bon lundi à toi aussi, mon
1: merci,
3: cher.
1: Merci.
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0: avec le Mighty Get un lundi, avec plein de cadeaux à gagner. Et puis surtout, on a aussi des bons plans à vous dire. 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Et puis on revient dans un instant avec le hit de Gim. C'est une nouveauté dans un instant.
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0: On est tous ensemble là pour cette journée. Hein. Bon courage hein, pour ceux qui sont un petit peu dans la galère là de ce matin, pour bien se réveiller, pour se donner un petit peu la motivation. Et ben nous on est là sur Énergie, justement pour vous ramener des bons hits, pour vous ramener des cadeaux à gagner. D'ailleurs, on fait aussi un petit point sur vos conditions de circulation.
1: Guillaume, est-ce que ça roule bien dans le 974?
0: Et on va démarrer donc ce petit point info trafic avec du côté du nord à Saint-Denis. Toujours un petit peu de monde hein, que vous allez retrouver au niveau notamment du boulevard sud. Hein, ce sera plus au niveau de l'université, pardon. Vous avez aussi du monde hein, sur le boulevard Lancastel pour aller en direction du Barachois. Dans l'est, à Saint-Benoît, le secteur de Beaulieu, comme d'habitude, encore un petit peu de monde hein, pour cette matinée. Dans l'ouest, pas grand chose à dire. Hein, globalement, ça roule assez bien. Et puis enfin, on va terminer dans le sud à Saint-Pierre avec toujours aussi un petit peu de monde hein, que vous allez retrouver notamment au niveau donc du boulevard Banque, notamment aussi un petit peu légèrement au niveau du centre-ville du Tampon. Donc voilà, vous savez à peu près tout, restez quand même prudent. Et puis on revient dans un instant avec le hit de Shakira. 9h30, on est le 7 septembre 2026.
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2: Et avec une journée plutôt agréable côté météo sur l'île de la Réunion ce lundi, et puis dans l'actu, une disparition qui inquiète dans le sud de l'île.
0: Vos actus de ce lundi avec Jonathan Denisot. Salut John.
2: Et salut Guillaume, bonjour à tous. Alors oui, tout d'abord l'actu, ce sont les violences faites aux femmes. Plus que jamais d'actualité, de nombreux militants vont encore manifester aujourd'hui devant les tribunaux. Des rassemblements lancés donc après la mort de Liana. Hein, il s'agit de mettre la pression sur les politiques pour obtenir plus de moyens. D'ailleurs, une proposition de loi arrive à l'Assemblée nationale cette semaine. Le texte doit permettre de mieux détecter, arrêter et juger les hommes violents. Dans l'actu également, une disparition qui inquiète dans le sud de l'île. Les recherches vont continuer aujourd'hui pour tenter de retrouver Rebecca au volant de sa voiture blanche immatriculée FN272EP. Elle n'a plus donné de signe de vie depuis la semaine dernière. C'est un séisme politique en Allemagne, une première depuis la fin de la Seconde Guerre mondiale. L'AFD, le parti d'extrême droite allemand, a remporté les élections hier dans l'une des régions de l'Est du pays avec près de 44% des voix. Ce résultat met la pression sur le chancelier, l'équivalent de notre premier ministre, dont le parti a été largement battu. En foot, décidément, c'est compliqué pour l'OM. Marseille, de nouveau battu hier en clôture de la troisième journée de Ligue 1. Le Paris FC est venu s'imposer 3 buts à 2 au Vélodrome en clôture de la troisième journée. Un peu plus tôt, eh bien Rennes gagnait 2 buts à 1 à Angers. Strasbourg cartonnait 6 buts à 2, 3. La Ligue des Champions revient cette semaine avec Lille dès demain avant le PSG mercredi et Lens jeudi. Du tennis aussi avec le dernier Français encore engagé dans l'US Open. Arthur Géa joue son 8e de finale aujourd'hui à New York. Il affronte un Néerlandais 70e mondial. Cette nuit, on retiendra la qualification de Carlos Alcaraz, redevenu grand favori après son retour de blessure. Et puis on termine aussi sur un record. Tiens, les 300 streamers du The Event ont récolté plus de 33 millions d'euros pour des associations comme la lutte contre le cancer ou encore Action contre la faim. C'est la plus grosse cagnotte réunie, toutes éditions confondues. Le marathon caritatif organisé ce week-end à Montpellier sera le dernier après 10 années d'existence.
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2: Et c'est une journée plutôt agréable qui a démarré sur l'île de la Réunion avec beaucoup de soleil, bon un petit peu de nuages, c'est vrai, dans les hauts en ce moment. On n'est pas à l'abri non plus cet après-midi d'avoir un petit peu de grisaille du côté de Saint-Denis jusqu'à Saint-Pierre en passant par Sainte-Rose, les Plaines ou encore le Tampon. Du grand soleil par contre sur l'ouest avant là aussi une nouvelle dégradation pluvieuse qui arrive dans les hauteurs cet après-midi avec de la pluie. On attend des températures un petit peu plus chaudes puisqu'on aura de 26 à 29 degrés sur le littoral cet après-midi, de 20 à 23 degrés dans les cirques sous le vent.
0: Merci beaucoup Jonathan. Donc tout à l'heure on revient avec vos actus, votre météo. À tout à l'heure John.
2: À tout à l'heure.
0: Donc ce sera à midi, puis bien sûr on revient avec vos hits, surtout avec Orelsan tout de suite. On a aussi Shakira et Burna Boy.

faut que je vous raconte quelque chose sur mon couple, que moi-même j'ai mis beaucoup de temps à m'avouer. Mais je pense que ça pourrait être libérateur.

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0: 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Et puis on revient dans un instant avec le hit de Slimane sur Énergie.
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0: On est ensemble là pour cette journée. 02 62 99 4000 pour venir jouer avec nous et pour venir gagner vos cadeaux. Ouais, parce que c'est vos cadeaux qui sont à gagner dès maintenant en nous appelant au 02 62 99 4000 pour surtout avoir vos places de cinéma pour aller voir le film d'horreur, le film qui fait un petit peu peur, un film fantastique que vous pourrez aller mater avec qui vous voulez. Donc c'est The Holy Boy. Il y a aussi pour vous peut-être vos menus à gagner pour aller chez Fresh Burritos. Alors jouez dès maintenant, vous nous appelez donc 02 62 99 4000 et puis on revient juste après avec Jungeli et Emma.
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0: Peut-être de votre lundi, il y en a peut-être certains qui sont en plein boulot en ce moment et puis bah, il y en a d'autres aussi qui tentent leur chance pour jouer avec le My Ticket au 02 62 99 4000 tout comme Jonathan.
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0: Bah ouais, vous venez jouer pour gagner vos cadeaux avec ce My Ticket, avec vos menus pour aller manger chez Fresh Burritos, avec des places de cinéma pour aller notamment voir le film The Holy Boy. Et bah là, on est avec Jonathan de l'Entre-deux. Salut Jonathan.
2: Salut.
0: Comment ça se passe là pour aujourd'hui? Ça se passe bien?
2: C'est pas super, tu joues de repos, tu
0: réponds. Ah là là.
2: Excellent.
0: Incroyable. Et t'as bien kiffé le week-end quand même ou t'as bossé?
2: Non, ben, j'ai bossé jusqu'à samedi, mais kiffant quand même, quoi.
0: Ok. Bon, en tout cas, ben, Jonathan, t'as été le premier à nous appeler tout à l'heure, donc on va gratter ce My Ticket. Et qui sait, peut-être tu vas avoir un beau cadeau. Est-ce que t'es prêt?
2: Très prêt.
0: Allez, c'est parti. Jonathan, tu repars avec côté deux places de ciné. Tu vas pouvoir aller voir le tout dernier film du moment, c'est The Holy Boy. Donc bravo à toi.
2: Merci énergie.
0: Bah de rien. Et puis dans un instant, on revient avec le hit de Dizzy's. On aura aussi l'ISO. Mais avant ça, Jonathan, la radio qui te fait plaisir ce matin, c'est
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0: Allez, restez avec nous dans un instant. On retrouve Gims avec Gazo. Mais avant ça,
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0: Peut-être qu'il y a certains, il y en a 2-3 là, je sais qu'il y en a qui sont en mode repos et qui vont partir à la plage. Et d'ailleurs, il y a Jonathan, hein, il y a quelques minutes, qui nous avait dit qu'il était en mode repos là. Et ben, si vous avez envie d'aller à la plage là, pour cette journée, vous allez avoir un temps quand même un petit peu mi-couvert. Il y a des nuages qui sont présents, mais le beau temps est quand même là, avec un lagon un petit peu agité. Pareil aussi, la mer qui commence à bien s'agiter doucement. Vous allez avoir un vent de sud aussi, hein, bien marqué, hein, qui pourra aller jusqu'à force 3. Vous allez avoir des températures qui vont bien monter, hein, déjà, avec jusqu'à 27 degrés pour l'air, jusqu'à 25 degrés pour l'eau. Et puis pour les drapeaux, malheureusement, du côté Boucan-Canol, le drapeau sera rouge, donc interdit à la baignade pour la baignade en mer. Drapeau jaune pour la piscine naturelle de Boucan. On part sur un drapeau jaune aussi du côté de l'Ermitage pour aller se baigner dans le lagon. À Roche-Noire, le drapeau sera rouge, donc pareil, interdit à la baignade en mer. À la Saline et Ménès, qui sont en surveillance scolaire, donc pas de drapeau levé. Et enfin à Saint-Leu, drapeau jaune, donc vigilance pour ceux qui veulent aller se baigner. Donc voilà pour cette météo des plages, les amis. Puis on revient dans un instant, comme promis, avec Gims. On aura aussi Julien Liebs, ça arrive dans un instant sur Énergie.
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0: 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Et puis on revient dans un instant avec le hit de Farouko, mais aussi votre météo des routes.
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2: Bonjour à toutes, bonjour à tous. Le CRGT vous informe qu'à Saint-Denis, au niveau du boulevard Lancastel, pour permettre la suite des travaux de réfection de l'ouvrage d'art du boulevard Néroux, ex-boulevard de l'Océan, la route sera fermée par le passage inférieur dans les deux sens ce soir de 20h à 5h et une déviation sera mise en place par les voiries communales pour rejoindre le centre-ville. Avec tout ça, patience, prudence et redoublez de vigilance au volant.
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0: Vous gagnez vos cadeaux sur Énergie, des beaux cadeaux qui sont à gagner. Et cette semaine, on vous gâte, hein, ça c'est sûr.
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0: Bah oui, parce que dans le My Ticket, au 02 62 99 80, vous allez pouvoir choper peut-être vos places de cinéma pour aller voir le tout dernier film qui est sorti, que vous pourrez aller voir avec la personne de votre choix. C'est un film fantastique, c'est The Holy Boy. Vous avez aussi vos entrées pour aller à la soirée Kekalor. Franchement, une soirée bien ouf qui vous attend du côté de Saint-Denis à la Comédie. 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Alors je vous souhaite bonne chance et puis on revient d'ici quelques minutes avec encore des très très bons hits. On aura Jason Derulo, DJ Godja, on aura Taïk, on aura aussi le producteur et DJ Clan. Alors restez bien calés avec nous sur Énergie Réunion.
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0: On vous fait voyager sur Énergie avec les meilleurs hits et on vous balance aussi les derniers bons plans du moment avec peut-être pour vous une voiture. 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Et puis on revient dans un instant avec le hit de Ariana Grande. On aura Bébé Rita et puis encore plein d'autres cadeaux à gagner avec le My Ticket.
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0: Et tout de suite, c'est votre Job News.
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3: Bonjour à tous, voici vos offres d'emploi du jour. Placidum recherche un cariste, homme ou femme. Le poste est à pourvoir en CDI au port. Et puis Réunilab recherche un agent d'entretien, homme ou femme. Le poste est à pourvoir en CDD à Saint-Paul. Pour en savoir plus sur ces offres d'emploi, rendez-vous sur domtomjob.com.
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0: Eh ben oui, on est bien, on est good là pour votre lundi avec Énergie Réunion. Un bon courage pour ceux qui bossent. 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Vous pouvez peut-être gagner vos places de cinéma pour aller voir The Holy Boy. 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Ça se passera du côté de Saint-Denis, à la Comédie. 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Et ça se passe maintenant. 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Il suffit juste de nous appeler au 02 62 99 4000. Vous m'appelez dès maintenant et vous pouvez repartir avec vos cadeaux grâce à Énergie Réunion. Alors, tentez votre chance, c'est le My Ticket 02 62 99 4000. Et puis on revient dans un instant aussi avec vos hits, avec Riviera. On aura aussi vos actualités avec Jonathan Dunizo.
1: Guillaume, est-ce que ça roule bien dans le 974?
0: Et d'ailleurs, peut-être vous êtes en ce moment sur les routes et vous allez avoir ces quelques ralentissements du côté du centre-ville de Saint-Denis. Un peu de monde aussi du côté de l'Est, à Saint-Benoît, dans le secteur de Beaulieu, comme d'habitude. Du côté de l'Ouest, pas grand-chose à vous dire. Ça circule quand même plutôt bien sur les grands axes. Et puis, pour ceux qui sont sur Saint-Pierre, vous allez avoir surtout dans le centre-ville pas mal de monde. Pas mal de monde aussi du côté du boulevard Banque et dans le centre-ville du Tampon. Donc voilà ce qui vous attend là pour cette journée, peut-être, si vous êtes sur les routes. Et puis, restez bien connectés, comme promis, vos cadeau avec le My Ticket au 02 62 99 4000. Comme promis aussi, vos hits préférés qui reviennent avec Riviera et bien sûr Jonathan qui est en train de s'installer pour vos actualités.
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1: Dans un instant, on sera avec Annie de Saint-Denis qui va jouer pour le My Ticket. Et puis, il est midi. Bon appétit à tous. On est le 7 septembre.
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2: Une journée plutôt agréable pour démarrer la semaine sur l'île de La Réunion ce lundi. Et salut Guillaume, bonjour à tous. Alors tout d'abord l'actu, ce sont les violences faites aux femmes. Plus que jamais d'actualité, de nombreux militants vont encore manifester aujourd'hui devant les tribunaux. Des rassemblements lancés donc après la mort de Liana. Il s'agit de mettre la pression sur les politiques pour obtenir plus de moyens. D'ailleurs, une proposition de loi arrive à l'Assemblée nationale cette semaine. Le texte doit permettre de mieux détecter, arrêter et juger les hommes violents. Dans l'actu également, une disparition qui inquiète dans le sud de l'île. Les recherches vont continuer aujourd'hui pour tenter de retrouver Rebecca au volant de sa voiture blanche immatriculée FN272EP. Elle n'a plus donné de signe de vie depuis la semaine dernière. C'est un séisme politique en Allemagne, une première depuis la fin de la Seconde Guerre mondiale. L'AfD, le parti d'extrême droite allemand, a remporté les élections hier dans l'une des régions de l'Est du pays avec près de 44% des voix. Ce résultat met la pression sur le chancelier, l'équivalent de notre premier ministre dont le parti a été largement battu. Et puis on termine aussi sur un record. Tiens, les 300 streamers du The Event ont récolté plus de 33 millions d'euros pour des associations comme la lutte contre le cancer ou encore Action contre la faim. C'est la plus grosse cagnotte réunie, toute édition confondue. Le marathon caritatif organisé ce week-end à Montpellier sera le dernier après 10 années d'existence.
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2: Et c'est une journée plutôt agréable qui a démarré sur l'île de La Réunion avec beaucoup de soleil, bon un petit peu de nuages c'est vrai, dans les hauts en ce moment. On n'est pas à l'abri non plus cet après-midi d'avoir un petit peu de grisaille du côté de Saint-Denis jusqu'à Saint-Pierre en passant par Sainte-Rose, les Plaines ou encore le Tampon. Du grand soleil par contre sur l'ouest avant là aussi une nouvelle dégradation pluvieuse qui arrive dans les hauteurs cet après-midi avec de la pluie. On attend des températures un petit peu plus chaudes puisqu'on aura de 26 à 29 degrés sur le littoral cet après-midi, de 20 à 23 degrés dans les cirques sous le vent.
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2: En foot, décidément, c'est compliqué pour l'OM. Marseille, de nouveau, battu hier en clôture de la troisième journée de Ligue 1. Le Paris FC est venu s'imposer 3-2 au Vélodrome en clôture de la troisième journée. Un peu plus tôt, eh bien, Rennes gagnait 2-1 à Angers. Strasbourg cartonnait 6-2-3. La Ligue des Champions revient cette semaine avec Lille dès demain avant le PSG mercredi et Lens jeudi. Du tennis aussi avec le dernier Français encore engagé dans l'US Open. Arthur Géa joue son 8e de finale aujourd'hui à New York. Il affronte un Néerlandais, 70e mondial. Cette nuit, on retiendra la qualification de Carlos Alcaraz, redevenu grand favori après son retour de blessure.
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0: Qu'est-ce que c'est magnifique d'avoir vos souvenirs dans les oreilles, surtout pour entamer cette moitié de journée ensemble.
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0: Une moitié de journée, toujours avec vos cadeaux à gagner, même avec le petit repas de ce midi, avec la petite barquette peut-être. Et on va partir avec Annie de Saint-Denis qui est avec nous. Salut Annie.
2: Bonjour Énergie.
0: Comment est Annie?
2: Eh ben ça va, tranquille. Bon. Une petite semaine de vacances qui démarre aujourd'hui.
0: Mais non, là t'es en vacances.
2: Ben voilà, une petite semaine de repos.
0: Oh mais trop bien. Et ça mange quoi de bon ce midi? T'es déjà en mode repas?
2: Alors, ce midi, j'ai fait un petit rougail sounouk.
0: Oh, pas mal.
2: Avec un gros poids.
0: Ok, bon écoute, bon appétit
2: merci
0: pour ce midi.
2: Merci beaucoup.
0: Et puis on va jouer ensemble pour te faire gagner un beau cadeau. Est-ce que t'es prête à gratter?
2: Je suis prête.
0: Allez, c'est parti, on gratte.
2: On y va.
0: Eh ben bravo Annie, tu repars avec deux entrées gratos pour aller justement en vacances. Tu pourras aller à la soirée Kekalor. C'est une toute nouvelle soirée du côté de Saint-Denis, à la Comédie. Il y aura de quoi manger, il y aura des pop-up, wow. Des créateurs de tatou, des défilés de mode, des animations, il y aura des DJ. Ah, franchement, tu gagnes tes deux entrées gratos. Voilà.
2: Ah, génial, super. Je pourrais y aller avec ma fille.
0: Ben voilà, et ben oui, tu pourras y aller avec qui tu veux. Et puis bien sûr, on revient dans un instant avec Joseph Kamel et Vita. Mais avant ça, Annie, la radio qui te fait plaisir ce midi, c'est
2: Énergie, bien évidemment.
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1: Bah oui, votre météo des plages comme tous les midis d'ailleurs, hein. Donc à 10h40 et à midi 40, vous retrouvez comme d'habitude votre météo des plages sur Énergie Réunion. Et d'ailleurs, on va faire ce petit point là pour savoir, pour tous ceux qui sont peut-être en vacances, en repos, et bah vous allez avoir quand même un temps assez clément, même si les nuages commencent à bien faire leur apparition avec du côté notamment de l'Ermitage ou même de Boucan-Canot. Ce ciel assez bleu, hein, avec comme je vous l'ai dit, ces nuages, le lagon par contre et la mer sera agitée. Donc vous allez avoir des drapeaux qui seront malheureusement soit jaunes, soit rouges, hein, comme à Boucan-Canot où le drapeau est rouge. Donc baignade interdite en mer. Vous pourrez aller vous baigner dans la piscine naturelle de Boucan. À l'Ermitage aussi, le drapeau sera orange. Donc soyez vigilants pour ceux qui vont aller se baigner dans le lagon. Drapeau rouge aussi du côté des Roches Noires, donc interdit à la baignade. À la Saline, les Ménès sont en surveillance scolaire, donc pas de drapeau levé. Et puis enfin à Saint-Leu, pareil, un drapeau jaune. Donc par vigilance pour ceux qui vont aller faire trempette. Pour le vent, ça va être un vent de sud de force 3. Et pour les températures, ça va monter jusqu'à 27 degrés pour l'air, jusqu'à 25 degrés pour l'eau. Et dans un instant aussi, hein, la température va bien monter comme toujours. Avec vos artistes, avec Shakira qu'on écoute juste après.
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0: On a le temps de vous faire kiffer avec encore plein de cadeaux cet après-midi.
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0: Ah ça oui, hein, y aura encore peut-être votre chance de repartir avec plein de cadeaux avec la team Bouchon Gratiné, avec toute l'équipe, avec les jeux de DJ Noom notamment. Donc rendez-vous à partir de 16h jusqu'à 18h avec la team Bouchon Gratiné. Hein, y aura encore des places de cinéma à rafler, y aura encore des entrées pour aller à la soirée Kekalor. Ça se passera à la Comédie au Bar à Choix à Saint-Denis. Vous avez aussi encore des belles surprises avec encore plein de belles choses à gagner. Donc restez bien à l'écoute d'Énergie Rio. Tu as aussi cette voiture, hein, toujours à rafler, donc cette Citroën C3 Plus. Alors on se donne rendez-vous tout à l'heure dès 16h jusqu'à 18h avec la team Bouchon Gratiné. Je vous souhaite passer une belle après-midi. À demain dans le My Ticket. C'était Guillaume, bisous, bye bye.
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0: récemment lors d'un concert, Angèle, qui a tout simplement rendu hommage à la légende, le producteur français Kavinsky, avec ce hit Night Call. Et ben, une partie trop tôt est forcément un des titres les plus emblématiques de sa carrière. Lundi 7 septembre, bienvenue sur Énergie.
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0: Lolo qui vous accompagne d'ailleurs dans la quarantaine de minutes qui arrive, c'est le retour aussi de la team Bouchon. Gratiné, vos hits, vos délires, bref, de quoi vous faire plaisir et surtout plein de cadeaux qui sont à reporter en ce moment, et notamment vos places pour la soirée à Cake Alors qui aura lieu au Studio 81 ce 11 septembre. 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
0: Bon, Joe qui arrive avec une nouveauté Wagyu sur Énergie Réunion, ou encore Samurai Jay. Alors on se met bien, bienvenue à toutes, c'est Lolo qui vous accompagne. Mauvais Joe, David Guetta, Jungle, Samurai Jay, tout ça rien que pour vous. Et c'est maintenant dans tout le 974 et sur Énergie Réunion.
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11: Yeah. J'entends mauvais Joe par-ci, mauvais Joe par-là. Envoie, tout ce que tu dois retenir, c'est que l'Undertaker 2, ça sera la plus belle chose que tu vas écouter cette année, papé. En attendant, tiens ça.
12: Celui qui défend.

0: je ne sais pas pour vous, mais moi c'est le genre de son où t'as juste envie d'être à la mer, à la plage, profiter, décompresser. Bon, si c'est pas le cas et que vous êtes encore au taf ou même en voiture, prudence, patience et bonne route à toutes.
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0: Et puis évidemment, on fait le point rapide et complet sur vos conditions de circulation à La Réunion. Et évidemment, soyez vigilants dans tout le 974. Les premiers bouchons qui se forment, notamment du côté du port en direction de Savannah. Il y a pas mal de monde également sur le boulevard Sud et le boulevard Lancastel pour ne pas changer. Il y a du monde au niveau du virage de la Jamaïque en direction de Sainte-Marie, fin de 4 voies de Saint-Benoît, qui n'est pas épargné par ces ralentissements, ces coups de frein également dans le sud, du côté de Pierrefonds en direction du nord, voire même dans le sens montant Mont-Caprice en direction du tampon. Prudence et patience, bonne route à toutes. On a Tips qui arrive avec Take Me Away. Et préparez-vous pour aller bon délire avec la team Bouchon Gratiné qui sera de retour dans 20 minutes à peine. Medusa, week-end ou tout simplement jouer d'autres filets, tout ça c'est pour vous. Et c'est maintenant sur Énergie Réunion. Bienvenue à toutes.
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0: Bon les loulous, ne bougez surtout pas, la team Bouchon gratiné arrive. DJ Goja, Robin, Tom Parcité, Bruno Mars, bref, tout ça rien que pour vous. De quoi vous détendre. A tout de suite sur Énergie Réunion.
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0: Alors c'est parti. 16h, 18h, il vous accompagne où que vous soyez. On n'avancera pas plus vite, mais au moins on va se marrer.
3: Septembre à toutes et à tous. Nous, on le connaît par cœur, l'intro cette grosse voix. Léa est organisée aujourd'hui. Elle a pris un trépied pour son téléphone. Qu'est-ce qui se passe? T'as des réunions Teams?
4: Ouais.
3: C'est vrai?
4: Ouais.
3: En attendant, vous le savez.
4: Deviné, quoi.
3: Les amis, ce week-end, le Z-Event, ou comment on dit? Le Z-Event?
5: Ouais, le Z-Event, ouais.
3: Le Z-Event a encore battu un record. Presque 33 millions d'euros récoltés, des millions de dons, des milliers de viewers. Franchement, c'est beau. Nous, dans la team Bouchon Gratinon, on bat aussi des records tous les jours, mais principalement des records de bêtises. Et bizarrement, personne ne veut nous financer. Ouais, là, tiens, Diane, dès qu'on parle de jeux vidéo, il devient soudainement très sérieux, comme quoi, tout arrive.
5: Toujours.
3: Léa, elle a ce fameux regard qui nous fait comprendre qu'on vient peut-être de dire une bêtise, sans même avoir besoin de parler. Voilà, regarde.
4: Ah, les regards de maman.
3: Guillaume, lui, entre le standard, l'infotrafic, l'iconosa, il bloque et où ça, il coince. Oui. Et probablement, il sait qui va appeler pour gagner des cadeaux dans quelques instants. Et moi, je parie sur une Jessica. Voilà.
6: Ok, prochain Jessica. On
4: Marion
6: retient.
4: Nicolas.
5: J'allais dire Marion, ben Robert, tiens.
3: Voilà, voilà. Okay. Bah écoutez,
6: on verra.
4: Vous appelez Nicolas, appelez maintenant. Je vous double les cadeaux.
6: Ah oui, carrément.
3: Donc toujours là avec sa bonne humeur pour remettre un petit peu de calme dans tout ça. Enfin, elle essaye.
4: Ouais,
3: pas d'Alex aujourd'hui, donc forcément une grosse question se pose. Est-ce qu'on va battre nos records de bêtises sans lui? Alors bienvenue tout le monde dans la team Bouchon Gratiné. Et on démarre avec ce premier nombre, le 87.
4: Et 87% des hommes feraient ceci quand ils se mettent en couple. Quoi?
3: Deviens sage.
4: Non.
3: Non? Non, mais parce que tu vois, des fois, quand tu te mets en couple, tu vois, tu veux plaire, tu vois, vraiment plaire.
7: Régime, au régime.
4: Non.
3: Là, tu manges énormément, alors, pour le coup.
4: Non, c'est vrai. Ils délaisseraient leurs amis.
3: Ah, waouh!
7: Wow. Ah, c'est vrai.
4: Ils vont moins les potes.
3: Vraiment les potes.
7: Surtout les hommes, hein.
3: Mmh. Ouais.
6: True story!
3: Tu parles. Qui est visé là-dedans, là?
7: Non,
3: je ne sais pas. Allez, c'est l'heure du jour.
4: Il y a deux, trois dossiers, là.
0: Le Kiki chante.
7: Même mon stylo l'a tombé, quoi, franchement. Alors, cette semaine, le Kiki chante, j'ai décidé que si c'est une chanson en anglais, je vais traduire un mélange de français et de créole.
3: Un franc-anglais, je crois.
7: Ouais, voilà, comme ça, un franc-créole, quoi, tu vois.
3: Ah oui, c'est vrai.
7: Donc, un hit sorti en 2007 par un homme. Ça a tourné sur Énergie, un gros hit Énergie, d'après vous. De qui il s'agit? Attention, j'ai pris à droite au bout de la voie où personne ne te vient jamais. 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T'es calme à haut, relax, relax, détends à haut. 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Détends à haut, calme à haut, relax. Voilà. D'après vous qui chante, relax. Est-ce que...
3: Non, c'est pas ça du tout.
6: Je me demande,
3: c'est calme, non.
6: Attends, mais je vois pas.
7: D'après vous, est-ce que c'est Mika qui chante ça? Ou est-ce que c'est...
3: Mikado.
7: Pinka.
3: Pinka.
7: Mika ou Pinka.
4: Voilà. Ah, pour l'ami de pain.
7: C'est ça, exactement. Ouais, je cherche loin, je cherche toujours loin. 0-2.
3: Mikado.
7: 02-62-99-4000, c'est à vous de jouer. Mika ou Pinka, qui est l'artiste Énergie là-dedans?
3: Voilà, si vous avez la bonne réponse dès maintenant, vous appelez le standard. Guillaume se charge de vous répondre et de vous offrir vos cadeaux. 02-62-99-4000. Cette semaine, on vous offre plein de belles choses. Des entrées pour la mariée chic qui aura lieu à Saint-Pierre. Également, le Kekalor ce 11 septembre au Studio 81. Vous avez envie de danser? Vous avez envie de boucher? On va rincer vous et les personnes de votre choix. De vos, voilà, si vous avez envie de danser,
7: okay,
3: si vous avez envie de vous faire plaisir, c'est le moment. En attendant, on remet les hits et puis on revient sur le sondage du jour. À tout de suite sur Énergie Réunion.

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1: Allez, il est 16h10, j'espère que votre semaine démarre pour le mieux, ou même elle se termine pour certains, pour ceux qui vont bosser ce week-end et qui vont être en week-end là, lundi ou mardi. Mais en attendant, on est d'accord ou pas? À La Réunion, dès qu'il y a 3 gouttes sur la route, tout le monde conduit comme si c'était un documentaire catastrophe.
2: Oui, c'est vrai.
1: Mais est-ce que vous vous auto-jugez de temps en temps pas? Parce que peut-être que ils critiquent.
3: Oui, si, moi aussi. J'ai fait n'importe quoi.
1: Oui. T'arrives à te remettre en question sur la route?
3: Ah oui, parfois j'ai pas la réponse.
1: Les gars, un jour doubler Léa Berthaud, elle vous regarde en graine. Voilà, il m'est arrivé ça une fois. Et je klaxonne, elle me regarde, mais genre d'un air assassin.
4: Oui, quand tu klaxonnes.
1: À La Réunion, dès qu'il y a 3 gouttes sur la route.
2: Non, je roule pas lentement, mais justement, je m'exaspère de ça.
1: Ah, tu t'exaspères de ça.
4: Ouais, pareil.
1: Eh bien, une étude sur le comportement des conducteurs montre que sous forte pluie, on a 29% de chance, en plus, de rouler au moins 5 km/h sous la limitation de vitesse autorisée. Mm-hmm. Et côté accident, une grosse étude menée sur 16 ans au Texas estime que la pluie augmente en moyenne le risque d'accident de 38%, avec de fortes précipitations. L'augmentation peut monter jusqu'à 52%. Donc finalement, celui devant vous qui passe de 90 à 65, dès qu'il voit 3 gouttes, c'est juste qu'il est un petit peu plus prudent. C'est tout. Bon, en attendant.
3: Soyez prudents sur les routes.
1: Direction le Standard, puisque nous allons faire un petit tour du côté de Saint-Pierre avec Miguel qui nous attend. Bonjour Miguel.
3: Salut.
5: Bonjour, salut tout le monde.
1: Comment Eloy, comment ça va? Est-ce qu'on termine la journée là pour toi?
5: Je viens juste de terminer le boulot. Là, je vais rentrer à la maison tranquillement. Il n'y a pas trop de circulation sur Saint-Pierre pour l'instant, de mon côté en tout cas.
1: Ah, okay. C'est pas mal. C'est un lundi tranquille sur les routes, quoi. Voilà.
5: Ça fait plaisir.
1: Bon, écoute, qu'est-ce qu'on a prévu de beau là pour cette fin de journée? Est-ce qu'on rentre à la maison, on se pose, ou bien est-ce que ça va être un petit peu chargé?
5: Faire un petit peu de sport déjà. Ouais. Et après, on verra bien la suite. Manger léger et voilà.
1: Voilà, ça c'est encore un gars qui fait du aérole.
5: Éliminer tout ce qu'on a mangé le week-end, quoi. C'est surtout
1: ça. Ça c'est vraiment un gars qui fait du aérole. Ça, c'est vrai que commence à te dire, il faut éliminer ci, il faut éliminer ça. Le gars, il bec la barre, quoi. C'est ça.
5: Non, pas du tout, non.
1: Quel sport.
5: Lève la cuillère. Lève la cuillère pour manger.
1: C'est pas mal. Le doigt à la cuillère à La Réunion. Bon, je te laisse avec nous pour jouer.
3: Donc, d'après toi, qui chante ces paroles? J'ai pris à droite au bout de la voie où personne ne va jamais. Détends-toi, relax. D'après toi, Mika ou Pinka?
5: Mika.
3: Bravo. Eh
1: bien, c'est
3: une évidence.
1: Bravo. Ouais, tu sais quoi?
5: Ouais.
1: Miguel parlait de la circulation. Je viens de voir un article sur l'info.heureux qui disait justement qu'il y avait de moins en moins de bouchons en ce moment. Voilà. En même temps, comme il dit, l'essence a tellement augmenté que là, on trouve tout le moyen pour faire des économies sur la route.
3: C'est exactement ça.
1: Bon, en tout cas, Miguel, passe une belle fin d'après-midi. Tu rafles tes cadeaux avec énergie. Réunion, Guillaume va t'expliquer comment ça se passe. Gros bisous à toi!
5: Merci beaucoup, bonne journée à vous.
1: Merci beaucoup, restez connectés. Des cadeaux qui vont tomber dans quelques instants. Le temps pour nous aussi d'aller faire un petit tour du côté du sondage et le dilemme du jour.
6: Et oui, sur l'Instagram donc d'Énergie Réunion en stories, tu préfères avoir le nez qui coule toute ta vie ou des poils dans les oreilles? Pour le moment, on est sur du 100% de poils.
1: Moi j'ai les deux, moi. Pour le
3: coup,
1: il n'y a pas de
3: super,
1: tu préfères, toi. J'ai oublié de dire, qu'est-ce que tu veux? Voilà, les allergies et les poils. Donc voilà, à un moment donné.
3: On appelle goutonnet.
0: Guillaume, est-ce que ça roule bien dans le 974?
2: Allez, donc on va faire un petit pain sur vos conditions de circulation. J'espère que vous êtes en mode relax là pour terminer votre journée avec déjà un petit peu de monde du côté de Saint-Pierre. Donc vous allez avoir ces quelques légers freinages sur la 4 voies de Pierrefonds. C'est pas vraiment des bouchons, mais tout de même, levez le pied. Vous allez avoir aussi du monde sur le boulevard Banque, du monde du côté de l'Est à Saint-Benoît dans le secteur de Beaulieu, comme d'habitude. Sur le centre-ville du Tampon, j'ai oublié de le dire, dans le sud, ça a été aussi un petit peu chargé. Du côté de Saint-Denis dans le nord, sur le boulevard Lancastel, pour aller vers Sainte-Marie, forcément vous allez avoir du monde aussi sur le boulevard sud, au niveau de la tranchée couverte Mazagran-Doré, de la Trinité et de l'Université. Et puis enfin, pour ceux qui sont dans l'ouest, des bouchons qui démarrent juste après le pont de la rivière des Galets jusqu'à l'échangeur de Savannah à Saint-Paul. Donc patience à tous pour ceux qui sont volants, et puis on revient tout de suite avec le hit de Tumper City sur Énergie.

0: évidemment profiter de cette soirée, la soirée Cake Alors le 11 septembre au studio 81. On aura aussi le Popcorn and Clap. On parlera quoi dans mon Popcorn and Clap aujourd'hui?
1: De 10% le film sur Netflix.
0: Super. Et puis avant ça, on joue puisque c'est l'heure du blind test.
2: Et le blind test cette semaine, ça sera un brouhaha test. Tu vois, le blind test, il y aura deux hits d'un même artiste, ok. Et à vous de deviner qui est l'artiste. Pas la chanson, mais juste l'artiste.
0: Voilà, et la poulpe est en train de paniquer, elle n'a pas de son.
3: Non, j'ai pas le son.
0: Il n'a pas le son.
2: Rafraîchis.
1: Ah,
3: je suis parti sur la douche et tout, mais.
0: Même en rafraîchissant, il n'y a rien.
3: Je me suis rafraîchi, je suis allé dans le frigo et tout, mais là, je.
0: Il n'y a rien du tout.
3: Non.
0: Il n'y a rien. Écoute,
2: il y a en plus, c'est ça le pire. J'ai mis.
0: T'as mis, mais t'as mis où le son? Alors, on se dispute.
3: Si tu veux, j'ai du Michael.
0: Bon.
2: Attends, elle vient voir, elle vient voir.
0: On va jouer de toute façon, on va gagner des cadeaux. Le standard est ouvert, le 02 62 99 4000. Vous nous appelez, vous gagnez vos cadeaux. Et évidemment, dans quelques instants, vous pouvez jouer. Bah tiens, là, on a les...
1: Ah, ils se bagarrent là, c'est bagarre. Attention hein.
3: Ah non, regarde.
0: Elle est désappointée. Bon, vous savez quoi?
2: Bon, on va jouer dans un instant.
0: On va jouer dans un instant.
3: Bah oui, ça arrive.
0: Puis, évidemment, le retour de vos cadeaux dans une poignée de secondes. Le temps pour nous de ramener les meilleurs hits en voiture, à la maison, en sortie de taf. Eh ben, c'est ça un lundi aussi avec Énergie Réunion. C'est des animateurs que l'a pas encore bien réveillé pour ce début de semaine.
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5: Bonjour à toutes, bonjour à tous. Le CRGT vous informe que sur la RN5 route de Sillaos, dans le secteur de Gueule Rouge, les travaux de sécurisation de la falaise se poursuivent aujourd'hui de 8h à 16h. L'avancement des travaux permet de diminuer significativement des coupures de la circulation qui interviendront uniquement lorsque cela s'avère être nécessaire et pour une durée estimée à moins de 45 minutes. En dehors des périodes de coupure, la circulation sera maintenue normalement. Avec tout ça, patience, prudence et redoubler de vigilance au volant.
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1: Sur Énergie Réunion, nous sommes le lundi 7 septembre 2026. Dans quelques instants, vous allez pouvoir également jouer avec nous et tenter de gagner vos cadeaux puisque c'est le retour. Ça y est, on a retrouvé le son.
2: Il était caché comme un steak là.
1: Un steak ?
3: Un steak caché.
1: Wow.
4: Voilà. Le steak caché.
2: C'est ça. Première blague du lundi. Alors, comme je disais, le blind test de la semaine, ce sera un brouhaha. Voilà, deux titres de le même artiste qui seront réunis. Bien sûr, ça fait un brouhaha. Juste à vous de découvrir qui est cet artiste. Énergie, c'est parti!

0: ça m'a stressé quoi, tellement. Ouais. Ça m'a stressé.
1: J'ai peur du jeu de mots, moi.
0: Oui, parce que, bien sûr, il y a quelque chose. Est-ce que d'après vous, c'est mini Adriana ou Adriana Grande? 02-62-99-4000 pour rafler vos cadeaux. C'est maintenant, c'est ici, là, là, là, là, là, là.
2: Est-ce que c'est mini Adriana ou est-ce que c'est Adriana Grande? C'est si ça. Vous avez la bonne réponse dès maintenant, vous nous appelez le standard au 02-62-99-4000. Ouais. Vous jouez, vous participez, vous gagnez vos cadeaux, vos places de Cinoche, des places aussi hein, pour celles et ceux qui vont bientôt se marier, pourquoi pas la mariée chic ou encore les places pour Cake. Alors 02-62-99-4000, est-ce que c'est mini Adriana ou bien est-ce que Ariana, pardon, ou est-ce que c'est Ariana Grande? Avez-vous la bonne réponse? On revient juste après avec les meilleurs hits.

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1: Ça n'est jamais touché ton doigt.
2: Ma question, c'est pourquoi l'as-tu fait ?
1: Mais je sais pas, tu sais, il y a des choses. Et je sais pas, parfois ça vous arrive pas de marcher dans la rue comme ça et vous vous dites, si je vais toucher le poteau. 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Mais un peu à la
3: monk.
1: Oui,
3: là, c'est monk, ouais, c'est,
2: ouais, c'est des tocs.
4: Là, t'es monk, ouais.
1: Mais moi, ça m'arrive. Et tu sais que ça me dérange, c'est de dire, si je passe devant le poteau et j'ai pas touché le poteau,
2: t'imagines que
1: je peux faire
2: qu'est-ce qui va se passer si je la touche. On a tous connu ça.
1: Sinon, ça va être sympa le conseil municipal dans cette ville allemande.
2: Cette ville, c'est Mannheim. Et après avoir passé ses vacances au Cap d'Agde, un élu allemand est en train d'organiser une soirée libertine dans sa mairie.
1: Oh, c'est pas mal.
4: Ah, allez,
1: c'est voilà. Voilà.
2: C'est pas.
1: Dans le plus simple appareil.
2: Ah, c'est le cas de le dire.
1: Voilà. Comment on dit ? C'est quoi comment Mannheim ?
2: Mannheim.
1: Mannheim. What's your name ?
2: Mannheim. Is nude.
3: Oh, ça.
1: Allez, 02 62 99 4000, l'heure de rejoindre Anthony de Saint-André. Oui. Bonjour Anthony.
5: Bonjour.
1: Comment ça va ? Est-ce qu'on termine la journée pour toi ?
5: Ça va bien. Là, je suis avec mes parents. Je rentre de la fac.
1: Ah, t'es à la fac ? Ah ouais, okay. Ça se voit que toi, tu mues encore là. Parce que.
5: Wow. Oui.
1: Bon, ça va, tu fais quoi en ce moment à la fac ? Tu suis quel cours ?
5: Là, je suis en deuxième année de langue anglais.
1: De langue anglais ? You speak very good in English alors ? C'est bon ?
5: Oui.
1: Yes, ok. Super.
3: Bah déjà, tu parles mieux que moi en anglais. Voilà, je tiens à dire. D'après toi, Anthony, est-ce que c'est Adriana Grande ou Mini Adriana ?
5: Ariana Grande.
3: Bravo !
1: Bon, qu'est-ce qu'on a prévu là pour cette fin de journée ? Eh bien, dormir déjà. C'est bien ? Bah écoute, gros bisous à toi, mon cher ami, mon cher Anthony, reste connecté. On va t'expliquer comment repartir avec les cadeaux. Le temps pour nous d'accueillir les meilleurs artistes du moment. Et puis, bah, mon Guigui, c'est reparti pour les hits et surtout un petit point sur l'infotrafic.
4: Bah oui, on va laisser les routes.
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4: Et donc, on va partir tout d'abord dans l'ouest avec toujours ces bouchons qui sont à signaler depuis le pont de la Rivière des Galets. Depuis le pont de la Rivière des Galets jusqu'à donc l'échangeur de Savannah à Saint-Paul pour la direction du sud. Dans le sud aussi, vous allez avoir aussi donc pas mal de monde du côté de la 4 voies de Pierrefonds, du monde aussi sur le boulevard Banque, dans le centre-ville de Saint-Pierre, sur la 4 voies du Tampon, aussi dans le sens montant pour aller vers le rond-point des Azalées. On passe dans l'est à Saint-Benoît, le secteur de Beaulieu, comme d'habitude, bien chargé pour aller vers le rond-point des Plaines. Donc voilà, donc patience hein, pour tous ceux qui sont dans ces bouchons, hein, prudence sur les routes. Le boulevard Lancastel, forcément aussi bien chargé, pareil sur le boulevard Sud. Et puis, bien sûr, on continue à vous faire gagner plein de cadeaux, vous faire kiffer les meilleurs hits avec Mauvais Joe qui se prépare. On aura aussi Tyke. Et puis tout de suite, c'est Shakira qu'on écoute ensemble.

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1: 16h55, comme toujours Léa, elle nous déniche des infos insolites venues tout droit du monde entier cette fois-ci. Eh bien, on va parler d'un record en perspective.
2: À Vernon, dans l'Eure, des passionnés construisent avec des briques depuis des semaines la plus grande... Quoi ?
3: Des briques ?
1: Des briques ?
2: Ouais.
3: Des
2: briques de Lego.
1: Oui. Un immeuble.
2: Non, la plus grande fusée au monde.
1: Oh, wow. Qui vole vraiment pas.
2: Non. 500 000 briques en plastique, 50 kg, 8,50 m de haut, reproduction d'Ariane 6.
1: Ah ouais, c'est fou. Mais on a le temps quand même.
2: Bon. Oui, il faut du temps là.
1: Allez, en attendant, peut-être que tiens, ce lundi, votre cerveau est en mode 10%. Ben, on parle de ça dans le Popcorn Clap.
4: Eh oui, on parle de 10%, une série de comédies qui nous plonge dans les coulisses du cinéma français. On suit une équipe de comédiens complètement dépassés qui jongle entre crise d'ego et caprice de star. Et cette fois-ci, ils reviennent pour un long métrage. Le personnage d'Andrea qui se lance dans la réalisation de son propre film est bien sûr un tournage qui vire au cauchemar avec de la rivalité, de la panique, des problèmes logistiques et j'en passe. Si vous voulez passer un bon moment, rire un petit peu sans prise de tête, 10%, le film à retrouver sur Netflix à partir du 10 septembre.
1: Ouais, donc pas mal de choses, nous, pour cette semaine-là.
4: Ouais.
1: Allez, en attendant, le retour du hit à l'envers, ça se passe dès 17h. Bougez pas, vous êtes avec la team Bouchon Gratiné.
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4: On pense à vous, lundi 7 septembre 2026, il est 17h pétante à La Réunion, que vous soyez à Saint-Pierre, les Aveyrons, peut-être qu'il y en a qui nous écoutent du côté du Tampon, la plaine des Cafes, la plaine des Palmistes, aux quatre coins de l'île. On est ensemble et peut-être que vous, là, en tant que jeune étudiant, vous avez passé votre permis il n'y a pas longtemps et que vous vous dites, ah ben pourquoi pas avoir une voiture. 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Et d'ailleurs, nous avons du monde au standard qui eux aussi ont essayé, qui ont envoyé leur message. Et il s'agit de Patrice, c'est ça, de Saint-Denis. Bonjour Patrice.
5: Salut
4: Patrice.
5: Oui, bonjour.
4: Comment
5: bonjour.
4: Il est ? Ça va ?
5: Ouais, ça va. Déjà, on est bien.
4: D'abord, alors, est-ce que ou la besoin de changer de l'auto en ce moment ? Est-ce que vous aimeriez faire au plaisir ? C'est ça le truc ?
5: Oui, bah, la besoin de changer de voiture. Oui. Oui, là-dessus, oui. Hein.
4: Ok. Ouais. Ou l'a envoyé énergie par SMS au 70-80 et récemment, on l'a obtenu un code, c'est ça ?
5: Voilà.
4: Est-ce que vous l'a parti en concession ?
5: Et puis là, aujourd'hui, moi, la partie en concession. Devant la boîte à Saint-Clotilde dans la zone là. Et puis dommage,
4: l'a pas ouvert aujourd'hui. Bon, ouais, peut-être que l'a pas ouvert aujourd'hui, mais peut-être que demain il peut réouvrir pour vous.
5: Oui, avec un autre code peut-être, oui.
4: bon, en tout cas, nous souhaitons à vous bonne chance évidemment, mon cher Patrice. Oui. Et puis on t'embrasse très fort là du côté de Saint-Denis. Il est bon.
5: C'est bon,
4: croisez les doigts.
5: Merci beaucoup,
4: à toi. Énergie. Merci beaucoup. Bah voilà, faites comme Patrice. Et peut-être que vous aussi, vous allez pouvoir remporter eh bien, cette Citroën C3. Donc, elle est là, la voiture. Elle n'attend plus que vous. Mais en attendant, nous allons jouer également, puisque c'est l'heure du Hit à l'envers.
6: Et année 2018, où cette chanson est sortie avec un artiste très célèbre, un artiste énergie, bien évidemment. Écoutez, je vous donnerai deux propositions tellement faciles que vous allez appeler de suite au 02 62 99 4000.

0: D'après vous, est-ce que c'est Kenji en vrac ou Kenji Girac, les amis? Voilà, oui.
1: Incroyable.
0: J'avais oublié ce hit, quoi. Maria, Maria.
2: Ah, c'est vrai, en plus.
0: Ouais, ouais,
2: moi, je pensais à Gims d'un coup. Je ne sais pas pourquoi.
0: Bah non.
2: Bon, en tout cas, voilà. Est-ce que c'est Kenji en vrac? Est-ce que c'est Kenji Girac? Si vous avez la bonne réponse dès maintenant, le standard, le 02 62 99 4000. Vous jouez, vous participez, vous gagnez vos cadeaux. C'est dès maintenant que ça se passe dans le hit à l'envers. 02 62 99 4000. Quelle bêtise tu vas nous sortir encore là.
3: Ouais. C'est pas Vois tes yeux.
2: Hein?
3: C'est pas Kenji Vois tes yeux.
4: Kenji voit tes yeux.
1: Oh, voilà.
0: Waouh.
2: Voilà.
3: C'est fou. Ok, ouais, je vais sortir.
2: Ah,
3: moi, je
2: m'auto-sors. Auto-sors-toi. Mais en attendant, avant de sortir, nouvelle compète. Hein, peut-être qu'on va pouvoir y participer un jour.
3: Ben oui, parce qu'ils étaient 84 venus dans toute la France à s'affronter il y a quelques jours à Saint-Chef dans l'Isère. Quelle compétition, à votre avis, très rapidement?
2: Non, c'est de savate.
3: Non. J'en parle tout à l'heure.
1: De nage.
3: Non.
0: De doigts dans le nez.
3: Non, l'Open de France de Hobby Horse, plus connu sous le nom de Coupe de France de cheval bâton. Ah. Mettre un faux cheval entre ses jambes, puis courir et faire du saut d'obstacle avec. Ah. Les fausses montures y ont même des boxes sur mesure pour s'y reposer entre temps.
1: Wow.
3: Les
1: gens essayent.
3: Ouais, mais complètement.
2: C'est vrai.
3: Ils sont à fond.
2: Ah, c'est un peu comme le Quidditch au final, tu vois.
3: Ouais,
0: ouais.
3: Ah oui, mais c'est pas pareil.
2: Oui, pardon. On va pas froisser Harry Potter. A tout de suite, Thierry Energy. Réunion, on parlera du Z-Event également dans quelques instants. Dans le Ça se joue. Et puis avant ça, le retour des hits. C'est pour vous, c'est maintenant. Bienvenue avec la team Bouchon.
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1: Cette team Bouchon qui vous accompagne en sortie de taf, en sortie d'école, ou même pour celles et ceux qui prennent le goûter en ce moment même, qui se tâchent avec le chocolat partout. Voilà, le linge, les goûter, les marmailles, bah oh, oui, voilà. Oui. Ou le linge, les neufs, là, comme ça, de maman a pris Chrisou. Ouais, mais dans linge, la case. True story, c'était ma vie. Voilà.
2: Tu t'en mettais partout?
1: Ah, bah oui, bah franchement. Bah, j'avais deux vêtements, tu sais, j'avais les vêtements d'école et là, j'avais les vêtements spécial maison.
2: Oui, nous met un terme pour ça.
3: Linge servi.
2: Linge servi, ouais, pour dire la réunion.
3: Ouais, ouais, ouais, pour mettre à la case. Quoi. Ouais, ouais.
1: Voilà. Et au bout de combien de temps, un linge qu'ils mettent en dehors, il devient un linge à la case?
3: Ah, bah la cause, il a trop d'années là.
2: Il a changé de couleur, non?
3: Ouais, ouais.
1: Il devient un peu jaune.
3: Ouais, j'avoue.
1: Il y a des t-shirts comme ça. Est-ce qu'il y a des vêtements auxquels, mais vraiment, vous y teniez, mais énormément, et là, vous vous dites, là, c'est gâché par telle ou telle chose, il manque azote.
3: Moi, oui. Moi, oui.
2: On dort avec maintenant?
3: Non, moi, c'est jeté parce que ma mère a vu qu'il y avait un trou et elle ne pouvait plus attendre. Quoi. Elle a fait non, je jette. Voilà. J'étais triste. Merci de me rappeler ce souvenir.
1: Allez, c'est direction Saint-Denis, l'heure de jouer avec Romane qui nous y attend pour ce 8 à l'envers. Bonsoir, Romane.
4: Bonsoir.
2: Salut.
1: Comment ça va avec ce beau sourire là sur les lèvres?
4: Écoutez, ça va, c'est la fin de journée, donc ça va.
1: Ah, super. On rentre déjà à la maison ou bien est-ce qu'on a prévu d'autres choses avant ça?
4: On va aller faire des courses, malheureusement.
1: Malheureusement. Ouais. Après, ça va, c'est lundi. Normalement, c'était aussi, il n'y a pas grand monde.
4: Ouais. Ben, je t'appellerai si c'est
1: bon. Elle veut régler les comptes avec moi, c'est pas grave. Ah, vous dites de bonne sorte dans le magasin. Ouh.
4: S'il te plaît,
2: oui. Libérez les caisses.
1: Ouais.
2: Romane arrive.
1: Est-ce que tu es plutôt caisse rapide,
2: s'il vous plaît?
1: Ou est-ce que tu es plutôt caisse avec une personne?
4: Les personnes. Okay. Les caisses rapides, des fois, il y a plus de monde.
1: C'est vrai.
2: Oui, c'est vrai. Ouais.
1: Mm-hmm. Moi, il y a un truc que j'aime pas et j'évite de le faire. Tu vois, c'est quand on arrive à la caisse et la personne devant. Ah, merde, m'oublie ça. Tu me s'attrape dans les rayons.
5: Ou alors, il y a un problème de prix. Ouais. Ah oui, attendez, on va vérifier.
1: Ouais. Faut attendre le mouvement.
2: Ça, c'est toujours. Ça tombe sur moi à chaque fois.
3: Moi aussi.
2: C'est ouf. Peut-être tout ça.
1: Bon.
2: C'est ouf.
1: Romane, c'est l'heure de jouer avec le 8 à l'envers.
2: Deux propositions tellement difficiles pour ce 8 à l'envers. Est-ce que d'après toi, c'est Kenji en vrac ou Kenji Girac, Romane?
4: J'aurais beaucoup aimé que ce soit Kenji en vrac, mais malheureusement, c'est Kenji Girac.
1: Tu sais quoi? La prochaine fois, on fait une réponse également à l'envers. Tu vois, au lieu de répondre à la bonne. De donner la bonne réponse, d'accord, on donne la fausse réponse.
2: Bah, je vais faire ça pour le 1er avril.
1: C'est vrai?
2: Ça tombe quand? Ça tombe ça.
1: C'est l'année prochaine, prochaine. 1er avril,
2: je pense. Oui, mais ça tombe quand, tu vois? Si c'est à lundi, pourquoi pas?
1: Bah voilà. Écoute, on verra ça dans quelques mois. Bon, en attendant, est-ce qu'on sait déjà ce qu'on va prendre à manger ce soir? Est-ce qu'on sait déjà ce qu'on va cuisiner? Ou est-ce qu'on sait déjà ce qu'on va aller commander?
4: Moi, saucisses frites avec du riz, des gros pois et une
1: salade
4: de choux.
2: Ah ouais, lundi commence bien. J'ai vu mon plat.
1: Mais digestivement aussi, parce que gros pois.
2: Non, ça c'est bon ça.
1: Avec gros pois, saucisses.
4: Il faut tout mettre d'un coup.
1: Comme ça, ils sentent en même temps.
4: Voilà.
1: Bon, en tout cas, Romain, on t'embrasse. Bonne course à toi, bon courage. Évidemment, sois prudent sur les routes. Les bons. Et on va t'expliquer comment repartir avec les cadeaux. Le temps pour nous de revenir avec les hits. Et avant ça, quelle est la radio qui te fait plaisir en cette fin de journée? C'est bien sûr
4: Énergie.
1: Au top.
0: Guillaume, est-ce que ça roule bien dans le 974?
5: Et d'ailleurs, pour ceux qui sont sur les routes un petit peu comme Romane en ce moment, sur Saint-Denis, vous allez avoir toujours ces bouchons sur le boulevard Lancastel pour aller vers Sainte-Marie. Toujours aussi des bouchons sur le boulevard Sud, dans plusieurs zones, que ce soit la Trinité, que ce soit au niveau de la tranchée couverte Mazagrand-Doré, c'est un petit peu dans les deux sens. Sur l'université aussi, ça va être bien bouché. Au niveau de la 80 du Gilot, c'est quelques ralentissements. Dans l'Est, à Saint-Benoît, le secteur de Beaulieu, pareil, comme d'habitude, vous allez avoir ces gros ralentissements. Du côté de l'Ouest, des bouchons maintenant qui remontent depuis l'échangeur du Sacré Cœur jusqu'à l'échangeur de Savannah à Saint-Paul pour aller vers le sud. Et dans le sud, on termine avec sur la 4 voies de Pierrefonds, quelques freinages quand même. Pareil aussi du côté du centre-ville de Saint-Louis. Le centre-ville du Tampon, ça reste quand même aussi bien chargé. Au niveau de la 4 voies de Saint-Pierre, au niveau de la ligne Paradis, tout ça, ça va être aussi assez compliqué. Et puis enfin, au niveau du boulevard Banque ou même du centre-ville de Saint-Pierre, pareil, quand même pas mal de monde. Donc patience, prudence à tous. Et puis on revient avec un bon souvenir de Cisco dans un instant. Et puis tout de suite, c'est Martin Garrix qu'on écoute.

0: 17h17 dans le 974, vous profitez aussi de bons souvenirs. En voiture, on chante, on danse. Voilà, levez les mains en l'air. Sauf si vous avez le volant entre les mains.
1: Ouais, soyez oui, mieux. Ouais.
0: Allez, nous, on revient avec les meilleurs cadeaux. Et puis avant ça, les infos insolites by Léa Berthaud. Comme toujours, direction eh bien, dans le monde. On a connu pour notre gastronomie ici en France, nos paysages, nos monuments historiques.
2: Mais en ce moment, ce n'est pas du tout ça qui fait le plus parler sur les réseaux sociaux. Ce qui passionne les touristes des étrangers de passage en France hexagonale le plus clair du temps, mais aussi dans les Dormcom, c'est nos pharmacies. Sont nos pharmaciens, ouais. Ils sont fans des produits qu'on y trouve, pas les médicaments, hein, mais la para.
0: Ouais. Non mais moi j'adore
2: les crèmes, etc.
0: Tu connais mon amour pour les pharmacies, Léa Berthaud. Moi c'est le mouchoir pour les pharmacies.
2: Non mais je comprends, moi on partage le même amour.
0: Aller à la pharmacie, moi perso.
2: Voilà. Et il y a même un hashtag qui est sorti.
0: Hashtag la pommade.
2: French pharmacy.
0: Voilà. Bon bah tiens, il y a un événement également qui s'est déroulé tout au long de ce week-end en France. Il s'agit des e-events.
3: Et oui, un petit événement, hein, game francophone de l'année qui vient de se terminer très tôt ce matin dans les environs de 3h du mat. Du coup, je l'ai regardé rien que pour vous tout du long de ces 50 heures de streaming, plein de communautés francophones différentes, de Big Flo Oli en passant à Anime et pour finir sur du Mastu, Amixem, McFly et Carlito et j'en passe, ils étaient tout de même 330 sur place. L'année dernière, ils avaient récolté un peu plus de 16 millions d'euros. Cette année, énormément de moyens, plein de concepts, des tombolas de fous furieux où on pouvait, entre autres, remporter le script original d'Inception, dédicacé par Christopher Nolan en personne, le maillot de Zidane, porté et dédicacé lors de son dernier match au Real Madrid, la combinaison des fins de Charles Leclerc signé, le disque d'or de Jules Chekit a signé, le double disque de diamant d'Angèle pour son tout premier album et j'en passe. Clairement l'événement internet francophone de l'année et cette fois-ci ils n'ont pas battu le record, ils l'ont explosé. L'année dernière on était plus de 16 millions d'euros. Cette année, un peu plus de 32 886 000 euros de récoltés au fruit donc de plein d'associations, le gaming étant à la base de l'événement pour la dernière et c'est devenu un melting pot de soutien et de communautés diverses et variées.
0: Non, plus l'année prochaine, plus alors.
3: Non, c'est tout celle du dernier.
0: Bon, en tout cas, bel événement. Allez, en attendant, retour des hits sur Énergie Réunion avant Lucky qui parle sur Énergie.
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1: On vous accompagne dans tout le 974 dans mode bouchon, évidemment, pour ceux et celles qui sont déjà à la maison ou même pour d'autres qui vont aller. Comme notre très chère auditrice il y a quelques instants, d'aller faire les courses en ce début de soirée. Donc bon courage. Et puis bon courage pour ceux qui vont attaquer leur soirée de travail. Voilà, on pense à nos amis des stations-service, ceux qui bossent également en tant que pompiers, infirmiers, aides-soignants ou tout simplement policiers, forces de l'ordre. Quoi que vous fassiez dans la vie, on pense fort à vous. Mais en attendant, à 17h29, avant de retrouver l'actu, l'heure de jouer au Kiki Parle.
2: Et le Kiki Parle cette semaine, c'est spécial, gros muscle. J'ai sélectionné des gens avec des gros bras, voilà, un peu des abdos partout. Et lui aujourd'hui, il est surnommé même le muscle de Bruxelles. Il est connu par son grand écart, devenu sa signature. Il a tourné aussi dans des films d'action culte des années 80-90 comme Kickboxer. Voilà. 02 62 99 4000 si vous avez la bonne réponse, écoutez.
3: J'ai choisi ce nom parce qu'il y avait un homme assez âgé. Son nom, c'était Paul Van Damme. C'était un copain à moi. J'avais 17-18 ans. J'ai dit, Paul, je vais réussir dans le sport, champion du monde, dans le cinéma. Et il m'a dit, tu seras un grand acteur. Je lui ai dit, écoute, je prendrai ton nom en honneur.
2: C'est pas mal. Voilà, on connaît d'où vient son nom d'artiste, on va dire. D'après vous, est-ce que c'est Jean-Claude Van Damme ou Jean-Claude Van Deschek?
1: Waouh!
2: Voilà, c'est parti.
1: Ou Jean-Claude Van Monsieur?
2: Ouais. Ah, pas mal!
1: Vous avez la bonne réponse. 02 62 99 4000. Mais avant ça, ce lundi 7 septembre 2026, c'est l'essentiel des infos présentées par Amandine Denisot. Il est 17h30 à La Réunion.
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4: Et à la une de l'actualité, les policiers caillassés lors d'un rodéo sauvage hier soir à l'aéroport Roland-Garros. À retenir aussi la victoire historique du parti d'extrême droite, l'AFD, en Allemagne. Et puis la météo, eh bien, un front froid arrive sur le sud de l'île ce soir.
1: Front froid, ça annonce la pluie avec ça, c'est ça?
4: Normalement, selon Météo France, oui.
1: Bonjour Amandine.
4: Salut Laurent, bonjour tout le monde à l'aéroport Roland-Garros déjà. Des motocross ont multiplié les infractions hier soir avant qu'un rassemblement ne dégénère au chaudron. Des policiers ont été caillassés, visés par des jets de bouteilles, deux agents légèrement blessés. Les forces de l'ordre ont dû utiliser des gaz lacrymogènes pour disperser la foule et une personne a été interpellée. Les recherches se poursuivent à Sainte-Rose pour retrouver Jean-Paul Bien-Aimé, 40 ans, porté disparu depuis ce matin. Il est parti pêcher avec un autre homme. Ses effets personnels ont été retrouvés sur le bord de mer. Gendarmes, pompiers et hélicoptères sont mobilisés sans résultat pour l'instant. Cet appel à témoins à l'étang Salé pour retrouver Rebecca, 40 ans, portée disparue depuis jeudi. Elle circulerait à bord d'une Dacia Duster blanche. Si vous avez des informations, contactez les forces de l'ordre. Toujours en bref, à la page justice, cette fois, le collectif Podam appelle à un rassemblement ce soir à 18h devant le tribunal judiciaire de Saint-Pierre. Une mobilisation pour dénoncer les défaillances de la justice dans la prise en charge des violences sexistes et sexuelles faites aux femmes et aux mineurs. Côté santé, l'épidémie de grippe continue de progresser à La Réunion. 103 passages aux urgences pour syndrome grippal ont été enregistrés la semaine dernière contre 69. La semaine précédente, 10 personnes ont été hospitalisées. L'ARS appelle à renforcer les gestes de prévention et rappelle l'importance de la vaccination pour les personnes fragiles. L'actualité politique est à 8 mois de la présidentielle. Fabien Roussel officialise sa candidature à gauche. Marine Le Pen et Édouard Philippe sont pour l'instant donnés favoris du premier tour selon un sondage Ipsos BVA. À droite, Bruno Retailleau et Gabriel Attal maintiennent leur candidature tandis qu'Olivier Faure se présente à la primaire socialiste. En Allemagne, l'AFD, parti d'extrême droite, a remporté une élection régionale dans l'est du pays et ce avec près de 44,5% des voix. C'est une première depuis la fin de la Seconde Guerre mondiale. Aux États-Unis, 5 personnes sont mortes dans l'accident d'un avion cargo d'Amazon à l'aéroport de Miami. 5 autres personnes ont été blessées, dont 3 grièvement. Une enquête est ouverte. Et puis on finit sur un record. Les 300 streamers du The Event ont récolté plus de 33 millions d'euros pour des associations contre la lutte contre le cancer ou Action contre la faim. C'est la plus grosse cagnotte réunie, toutes éditions confondues. Le marathon caritatif organisé ce week-end à Montpellier sera le dernier après 10 ans d'existence. Allez, tout de suite la météo. Et juste après ça, Sport News avec Jonathan Denisot.
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4: Ce soir, ciel couvert sur une bonne partie de l'île avec des pluies possibles vers Saint-Philippe. Côté température chez vous dans le nord-est, on attend 20 degrés à Saint-Denis, 20 à Saint-André et 20 aussi à Sainte-Rose. Dans les hauts, il fera 17 degrés au Brûlé et 13 à Takamaka. Demain, les nuages seront nombreux du sud-ouest au volcan, mais le nord restera plus clément.
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5: En foot, décidément, c'est compliqué pour l'OM. Marseille, de nouveau, battu hier en clôture de la troisième journée de Ligue 1. Le Paris FC est venu s'imposer 3-2 au Vélodrome en clôture de la troisième journée. Un peu plus tôt, eh bien, Rennes gagnait 2-1 à Angers. Strasbourg cartonnait 6-2-3. La Ligue des Champions revient cette semaine avec Lille dès demain avant le PSG mercredi et Lens jeudi. Du tennis aussi avec le dernier Français encore engagé dans l'US Open. Arthur Géa joue son 8e de finale aujourd'hui à New York. Il affronte un Néerlandais, 70e mondial. Cette nuit, on retiendra la qualification de Carlos Alcaraz, redevenu grand favori après son retour de blessure.
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6: Faut que je vous raconte quelque chose sur mon couple que moi-même j'ai mis beaucoup de temps à m'avouer. Mais je pense que ça pourrait être libérateur.

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3: 17h40 dans le 974, lundi 7 septembre, et à la quarantaine de l'heure, et surtout à 17h40, l'heure de retrouver l'info point barre.
4: Et la Terre vient de parcourir 90 km, le temps que je vous le dise.
3: Ah oui.
4: Voilà.
3: J'adore.
5: Ok,
3: j'aime beaucoup. Et là, 180.
5: Voilà. Peut-être même plus, là, je crois.
3: Bah, peut-être que vous, vous avez parcouru quand même pas mal de kilomètres aujourd'hui entre le boulot et la maison. Mais ça tombe bien, on a des cadeaux pour vous pour faire le trajet ensemble. 02 62 99 4000, c'est Florian de Saint-Denis qui nous a rejoint au standard. Bonjour Florian.
6: Bonjour, bonjour.
3: Comment, Eloy, comment ça va? Est-ce qu'on termine la journée pour toi ou pas du tout?
6: Non, pas du tout.
3: Aïe, aïe, aïe, qu'est-ce que ça fait?
6: Moi, j'étais en vacances hier soir, donc aujourd'hui c'était gros dodo.
3: Ah, le gros dodo. Et là, tu repars bosser, c'est ça?
6: Non, non, non.
3: Ah, d'accord. Donc, c'est bon. Donc là, oui. Ce soir, on est posé, quoi. Hein?
6: Oui.
3: Ok. Qu'est-ce qu'on a prévu d'ailleurs pour ce début de soirée, là, non bosser?
6: Là, sur la salle de sport, on va aller faire un tour, faire voir les magasins.
3: D'accord, faire voir les magasins.
5: Faire voir.
3: En fait, il va montrer ses muscles au magasin, tu vois. Là, il va y montrer un petit peu ses pectoraux. Il dit regarde ça, mannequin.
6: Oui, c'est une stratégie parce que madame, elle veut pas que j'achète. Donc, du coup, je travaille au corps en mode ça c'est bien.
4: Du coup, c'est toi qui es plus shopping que madame.
6: Sur les articles de sport, oui.
7: Je comprends.
3: Bon, en tout cas, là, c'est l'heure de jouer. Est-ce que tu as reconnu? Parce que, tiens, on parlait de gros muscles aujourd'hui. C'est pile poil dans le thème. Mon cher ami et mon cher Florian, de qui il s'agissait dans cet extrait? Est-ce que c'était Jean-Claude Van Damme, Jean-Claude Van Boog ou Jean-Claude Van Échec?
6: C'est Jean-Claude Van Damme.
3: Voilà. Est-ce que c'est une bonne réponse? C'est une bonne réponse. Florian, tu repars avec tes cadeaux. Énergie Réunion t'embrasse très fort. Bon lèche-vitrine à toi.
6: Merci.
3: Arrête de se connecter. On va t'expliquer comment ça se passe. D'ailleurs, tu fais quoi pour bosser la nuit comme ça, toi?
6: J'éteins du feu et je sauve les personnes.
3: Ah, c'est bien. Donc, t'es pompier dans l'âme.
6: Peut-être.
3: Bon, après, le soir.
4: Garde le mystère.
3: Mais ce soir, c'est Lily qui s'allume d'au feu dans le lit.
6: Je sais pas.
4: Et personne ne le lance dessus.
3: Bon, on t'embrasse, mon Florian. Reste connecté. On va t'expliquer comment repartir avec les cadeaux. Le temps pour nous de revenir avec les hits. Gros l'avion d'hier.
5: Ah oui, un gros l'avion.
3: Faire des zones, fait peur à moi jusqu'à dans la fenêtre. Mais je dis waouh, mais c'est quoi ça?
4: Pourquoi il arrive dans ce sens?
3: Tout de suite sur Énergie. Donc réappelle à vous, Florian.
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5: Allez, peut-être certains ne sont pas dans l'avion, mais sont surtout sur les routes, avec déjà du côté de Saint-Denis, donc toujours ces bouchons, hein, ils sont encore bien bien là, sur le boulevard Lancastel, pas en direction de Sainte-Marie, vous avoir encore du monde aussi sur le boulevard Sud, au niveau du pont Vincent, de la tranchée couverte Mazda Grand Doré, de la Trinité, du monde dans l'Est, à Saint-Benoît, dans le secteur de Beaulieu, vous allez avoir aussi du monde du côté du Sud, à Saint-Pierre, hein, donc au niveau de la 4 voies de Pierrefonds, au niveau du boulevard Banque, au niveau aussi de la 4 voies du Tampon, dans le sens montant vers les allées. Et puis enfin, pour ceux qui sont dans l'ouest, des bouchons qui sont maintenant au niveau un petit peu après l'échangeur de Sainte-Thérèse pour aller jusqu'à l'échangeur de Savannah à Saint-Paul. Donc voilà, il y a eu un petit accrochage juste après le pont de la rivière des Galets où ça ralentit un petit peu plus. Hein, mais vous allez retrouver d'autres zones roulantes juste après. Donc voilà, en tout cas, patience hein, pour ceux qui sont au volant. Et puis on revient avec vous, Hit, avec Jungeli, Emma et puis tout de suite, c'est Katsai.
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1: Comme dirait This is Maniac, elle, hein. Maniac. Voilà. C'est une nouveauté d'ailleurs, hein, que vous pouvez découvrir en ce moment dans la playlist Énergie Réunion, puisqu'elle arrête pas de plier mes petites chiffonnettes.
2: Bah oui, ça traînait dans tous les sens.
1: Et laisse mes chiffonnettes en dehors de tes problèmes, hein, s'il te plaît. Allez, en attendant, clore le débat. C'est l'heure de clore le débat.
3: Tu préfères avoir le nez qui coule toute ta vie ou des poils dans les oreilles? Actuellement, 71% de poils.
1: Bah voilà, écoute, bah voilà. Ouais, après le nez qui coule, franchement,
3: bah oui,
2: c'est
3: des
2: allergies. C'est chiant.
1: C'est trop chiant. Ouais. Les allergies, etc. Et tout y quanti. Bon, sinon, on mange quoi ce soir?
2: Alors, cake salé et salade.
1: Cake salé et salade.
4: Attends, je réfléchis. Ouais, pas de bolo.
1: Pas de bolo. Pas de bolo. Mais tu manges quoi alors?
4: Non,
1: si, pas de bolo.
2: Bolo ou pas de bolo?
1: Ah, d'accord, ok. Très bien.
3: Pas de bolo, mais merguez.
1: D'accord, ok, voilà. Super. Donc les deux,
4: je crois qu'on fait ensemble. Ouais.
1: Moi, j'ai mangé popcorn sucré salé. Donc,
2: ah,
1: voilà, parce
2: tu
1: que
2: vas
1: ce
2: voir
1: soir, je vais revoir l'Odyssée. Tiens, ça fait un petit moment que j'ai pas vu.
3: Ah ouais,
1: ça fait un mois. J'avais un mois que j'ai pas vu l'Odyssée. Je me suis dit.
2: Le gars avait 6 heures dans son emploi du temps.
1: T'as vu? Voilà, bon, on essaie de trouver du temps pour décompresser.
2: T'as bien raison.
1: Mes amis de la TBG, à demain, dès 15h et jusqu'à 19h. Et d'ailleurs, si vous avez manqué les bons moments de cet après-midi, ne vous en faites pas. On fait la petite piqûre de rappel entre 18h et 19h avant, la playlist Énergie Réunion. Et surtout, on va vous faire gagner encore plein de cadeaux. À tout de suite.
4: Et à demain.
5: Bye bye.
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0: On continue de s'ambiancer ensemble, évidemment, si vous avez manqué les meilleurs et pires moments de la team Bouchon à gratiner. Ne vous en faites pas, on a concocté les meilleurs moments pour vous. Mais en attendant, évidemment, Gims qui se prépare sur Énergie. Tout ça, rien que pour vous, sur Énergie Réunion, restez connectés, branchés, puis avant ça, évidemment, la team Bouchon gratinée, que s'est-il passé? Eh bien, petite piqueur de rappel, c'est maintenant. Puis celles qui nous écoutent, d'ailleurs, on va parler de station-service. On est d'accord ou pas? La team, on a tous déjà choisi notre station-service en fonction des Samoussa.
2: Oui.
3: Ah,
2: oui.
3: Mais grave. Pas du tout.
0: Du tout. Toi, c'est en fonction de là où c'est. Si tu es ta station-service préférée.
2: C'est en fonction de son niveau d'essence.
3: Non, c'est pas exactement. C'est sur ma route, quoi.
0: C'est sur ta route. Voilà. Tu peux choisir n'importe laquelle des stations.
3: Oui, oui.
4: Non, je suis d'accord avec ça.
0: Voilà. Ouais, ben, il y a une vraie étude.
3: Mais non, tu déconnes.
0: Une offre d'emploi récente pour une station à Saint-Denis cite carrément les samoussas parmi les produits préparés au point chaud. Donc voilà, à La Réunion, on pense choisir sa station pour l'essence, mais comme le prix est très encadré, la vraie compétition, elle se joue parfois à côté de la caisse. Et apparemment, un bon samoussa peut peser lourd. Des études montrent même que les automobilistes sont prêts à faire un détour pour leur station préférée. Donc oui, quelque part sur l'île, quelqu'un a déjà fait 4 km de plus pour un samoussa fromage.
3: Non, incroyable.
0: Voilà, sur
2: même certains par rapport aux pompistes, comme Yannick Peria.
0: Ah oui,
3: c'est vrai.
0: C'est pas mal.
3: On t'embrasse, Yannick. Ouais.
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0: Vous écoutez Olivia Rodrigo, bienvenue à toutes sur Energy Réunion.
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0: Et puis évidemment, c'est ce qu'on se contacte, c'est ce qu'on constate sur les routes à 18h37 minutes hein, sur Energy. Évidemment, le trafic qui est quand même assez léger en ce début de soirée. Prudence, hein, il y a quelques coups de frein qui sont tout de même à signaler au niveau du pont Pasteur, sur le boulevard Banque et le boulevard Sud également. Prudence et patience, hein, donc boulevard Lancastel, pardon. Boulevard Banque du côté de Saint-Pierre, ça s'améliore. Donc ça va, c'est plutôt fluide à l'heure où on se parle. Des ralentissements à prévoir hein, juste avant le rond-point des Azalées sur le sens de Montant Mont Caprice, donc sur la N3. Donc prudence dans ce secteur hein, sinon partout ailleurs ça va, ça roule plutôt bien également. Du côté de Savannah, quelques coups de frein mais vraiment rien de bien méchant en ce début de soirée. Alors prudence, patience et bonnes routes à toutes. Côté hit, on aura du bon avec Tayla, Slimane, la Séraphime également ou encore Julien Lib. Le temps pour nous aussi de refaire un petit point sur ce qui s'est passé avec la team Bouchon gratinée. Croyez-nous, ben vous êtes des pépites, vous êtes des stars, nos stars à nous. Et franchement, quand on parle mignonnerie, eh bien dans la team Bouchon gratinée, on est servi.
2: Laurent, il veut être ton fils pour ce soir du coup. Il veut s'incruster.
3: Pourquoi pas ? Plus on est de fous et moins on mange de riz.
0: Je pensais qu'il allait dire je suis ton père. Bon, en attendant Franck, c'est l'heure de jouer au blind test.
2: Une chanson sortie en 1982. Franck, d'après toi, est-ce que c'est Michael Jackson ou Michael Nanmounison ?
3: Alors, c'est un album qui a bercé ma jeunesse, ouais. C'est Michael Jackson, et je crois que la chanson, c'est Human Nature.
2: Oh là là,
0: Bravo.
2: Il a tout dit.
0: Puisque tu repars cet après-midi avec ton dictionnaire. Non, parce que tu sais, parler de jeunesse et tout.
2: Ah oui, c'est vrai,
0: Non, mais tu repars avec tes cadeaux Energy Réunion, mon cher Franck.
3: Super.
0: On t'embrasse très fort, passe une belle fin d'après-midi, rentre bien, sois prudent sur la route.
3: Ouais, ça marche, bisous à toute l'équipe et continuez. Moi, je vous écoute tout le temps, je suis sur la route, je vous écoute tout le temps. Vous êtes ma radio.
2: On adore, merci beaucoup.
0: Ça, t'as pas un mouchoir, Léa. Il faut m'y rhumer un coup là.
2: Ça, c'est mon pull.

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